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2: Bonjour Michel Derdevet.
3: Bonjour Laurent Sobron.
2: Aujourd'hui, nous allons parler d'épargne et d'investissement.
3: Et oui, et avec un sujet qui peut paraître à certains de nos auditeurs un peu technique, mais qui est pourtant essentiel, puisqu'il concerne une réforme à venir de l'autorité européenne des marchés financiers, dont l'acronyme c'est l'ESMA. Alors cette autorité européenne indépendante, elle a un objectif essentiel, c'est protéger les investisseurs, assurer le bon fonctionnement des marchés financiers et puis préserver la stabilité financière au nom de l'Union européenne.
2: Et Michel Derdevet, c'est un entretien que vous avez eu avec Nicolas Véron.
3: Tout à fait, c'est un entretien que nous avons publié le 15 septembre dernier avec Nicolas Véron, qui est chercheur senior à Bruegel et au Peterson Institute, qui est un spécialiste de 6 années des systèmes financiers. Cet entretien a été mené par Olivier Marty, qui est conseiller économique de Confrontation Europe.
2: Michel Derdevet, pourquoi l'ESMA devrait-elle être réformée selon Nicolas Véron ?
3: Pour Nicolas, la réalisation de l'union de l'épargne et de l'investissement, elle passe nécessairement par une surveillance des marchés financiers harmonisée au niveau européen. Actuellement, l'ESMA supervise la surveillance des marchés, mais ce sont surtout les autorités nationales, telles que par exemple pour nous Français, l'autorité des marchés financiers, qui surveille le fonctionnement des marchés financiers dans chaque État membre. Or, force est de constater que les autorités nationales et européennes poursuivent des objectifs différents. Les autorités nationales, elles défendent avant tout un marché national, alors que les autorités européennes envisagent nécessairement un marché européen intégré. Donc, selon Nicolas Véron, les autorités nationales sont amenées à disparaître à terme au profit d'une autorité de surveillance européenne renforcée, dotée de bureaux nationaux, afin d'appréhender au mieux les acteurs et pratiques de marché partout en Europe. Et donc, sa vision, l'ESMA reprendrait petit à petit l'ensemble des mandats des autorités nationales actuelles.
2: Et quelles seraient les étapes d'une telle réforme ?
3: Du point de vue de Nicolas Véron, c'est une démarche progressive et graduelle, c'est-à-dire c'est une période de 10 ans. Il n'y aura pas un grand big bang où on va dire au 1er janvier 2026, on bascule sur une autorité de surveillance européenne. Donc ça se fera graduellement, parce que c'est une décision d'une portée politique importante, et donc parce qu'il va falloir revenir nécessairement aux chefs d'État et du gouvernement, donc au plus haut niveau, de l'adopter. Mais on pourrait envisager un règlement réformant la gouvernance et le financement de l'ESMA, et ces étapes pourraient tout à fait être adoptées d'ici la fin de la législature en cours. Je vous rappelle, Laurence, que la législature en cours du Parlement européen et de la Commission, c'est 2029. Et on pourrait envisager qu'au-delà, sur la législature suivante, les 5 années au-delà, donc si on se projette de 2030 à 2035, l'adoption de règlements sectoriels par l'UE permettrait progressivement le transfert des mandats de surveillance des autorités nationales vers l'ESMA européenne, segment de marché par segment de marché. Et donc, vous voyez, il y aurait des périodes de transition très techniques, mais qui pourraient concourir jusqu'à la fin de la prochaine législature, vous savez, jusqu'en 2034-35, ce qui permettrait à l'ESMA d'augmenter ses effectifs, à la fois à son siège à Paris et dans ses futurs bureaux nationaux. Pour être très clair et concret, il faudrait entre 10 et 20 fois plus d'employés qu'aujourd'hui pour superviser les marchés financiers de manière globale, unitaire au niveau européen. Là, vous voyez qu'il y a une ambition derrière pour avoir une véritable autorité de contrôle européenne digne de ce nom.
2: Et cette proposition, est-ce qu'elle est en accord avec les positions politiques actuelles, Michel Derdevet ?
3: En tout cas, Nicolas Véron assure qu'il est aujourd'hui assez consensuel d'affirmer que le système n'est pas en mesure de répondre aux objectifs européens en termes d'investissement, de marché unique et d'autonomie stratégique. Donc le constat est là, le système de supervision ne marche pas. Et si la Commission européenne est restée très prudente en mars dernier s'agissant de ce sujet, de la supervision des marchés financiers, elle ne ferme pas pour autant la porte à une réforme profonde de l'ESMA. En parallèle, vous savez Laurence, les autres alternatives pour réaliser l'union de l'épargne et de l'investissement qui pourraient être impactantes sont généralement bien moins consensuelles politiquement au niveau européen. Par exemple, s'agissant d'une harmonisation des systèmes de retraite ou de la fiscalité des investissements, vous voyez plein de sujets sur lesquels on peut pas dire qu'il y ait plus d'envie de travailler à la maille unitaire européenne. Ce qui est important, je crois, de noter aussi, c'est que Nicolas Véran, dans son article, dans sa contribution pour Confrontation Europe, défend en parallèle plusieurs politiques européennes qui pourraient montrer la voie à cette réforme profonde de l'ESMA. C'est par exemple le cas de la mise en place de l'Anti-Money Laundering Authority, la MLA, qui a été instaurée il y a un an et qui a pour but la surveillance anti-blanchiment au niveau européen. Donc, vous voyez, on a été capables, nous, Européens, de construire des structures et nous permettant d'aller de l'avant et de piloter de manière efficace un certain nombre d'activités de contrôle. Enfin, Nicolas Véran, il défend l'intégration de la surveillance des marchés de capitaux comme prioritaire dans le cadre de l'union de l'épargne et de l'investissement. Et cette réforme de l'ESMA, elle paraît selon lui comme le moyen le plus sûr d'y parvenir. Mais il est lucide aussi, Nicolas, et il reconnaît qu'à moyen terme, la priorité demeure l'achèvement de l'union bancaire.
2: Merci beaucoup, Michel Derdevet. On vous retrouve la semaine prochaine.
3: Merci, Laurence Aubron. À bientôt.

0: qui m'est venue à l'esprit face à des publicités, radio ou télé, qui avaient l'air de vanter un type de produit alors qu'il s'agissait d'un autre complètement différent. Vous vous attendez à une pub pour un parfum et il s'agit d'une voiture. Une autre grande tendance sur les réseaux sociaux cette fois est de commencer par un propos « n'achetez pas tel produit » pour en fait en faire la promotion. Cela nous fait twister ou dit en d'autres termes nous retourne le cerveau. Sortir des convenances et du convenu, c'est peut-être après tout une nouvelle manière de retenir l'attention. Le mot « twist », je l'emploie ici dans son acception littéraire, celui du twist narratif, en anglais le « plot twist », qui est le procédé par lequel une révélation arrive, le plus souvent à la fin de l'histoire, nous obligeant à reconsidérer tout ce que nous avons vu ou lu précédemment dans cette fiction.
1: Et y a-t-il un rapport avec l'actualité ?
0: Disons que j'ai repéré le mot récemment dans les médias, mais pas, ou pas encore, dans les médias d'actualité. On le retrouve fréquemment dans Marie-Claire, où 5 parfums donnent un twist moderne au mimosa, ou des ballerines qui donnent un twist printanier au total look en jean. Mais on peut aussi twister ou faire twister des personnes, et c'est ce mot qu'emploie Mathilde Laurent, parfumeuse chez Cartier, entendu à la Perfume Week à Paris lorsqu'elle explique que son installation à Rome avec des diffuseurs de parfums autour d'une statue de Vénus était destiné à faire twister le visiteur du musée. Mais ces torsions du cerveau, n'est-ce pas aussi ce que nous ressentons lorsque nous sommes exposés aux outrances des publications venues du président des États-Unis ? L'avènement de l'IA pour produire des visuels les plus extrêmes les uns que les autres peut produire sur nous les effets du twist, provoquer un pic d'attention et de surprise, comme quand arrive le twist dans votre film du soir qui vous scotche à l'écran.
1: Une technique peut-être pour retenir le spectateur ?
0: Oui, et il est connu d'ailleurs que les scénaristes travaillant pour Netflix ont pour consigne de multiplier les rebondissements dès les 10 premières minutes de visionnage à cette fin. Pour faire le pont avec la façon de communiquer du président Trump, les rebondissements quotidiens nous obligent à garder le fil pour pouvoir comprendre ce qu'il se passe. À vrai dire, on aimerait passer du twist au switch.
1: C'est-à-dire ?
0: Switch the light. On ou off, c'est allumer ou éteindre la lumière. Quand on switch, on change. Dans ce sens, le mot switch apparaît couramment à l'oral ou sur les réseaux sociaux avec le verbe switcher. On ne va pas forcément utiliser l'expression grandiloquente de changement de paradigme, mais le switch a bien valeur de changement en mode binaire, d'où s'apparenter avec le twist, mais la danse cette fois.
1: Et vous avez repéré, Alexandra, d'autres expressions similaires.
0: Ce qui m'amuse en fait, c'est l'emploi de certaines sonorités qui sonnent actuelles. Dans la lignée du twist, qui est aussi une émission culturelle sur Arte, citons la plateforme Twitch, qui diffuse des vidéos en direct. Quant au switch, selon votre âge ou vos fréquentations, vous connaissez la console de jeu du même nom ou assez proche à l'oreille le swipe sur les applis de rencontre, ce mouvement du doigt qui fait scroller une photo sur le côté.
1: Dans tous les cas, Alexandra, on passe à autre chose.
0: Oui, et c'était un peu l'esprit de cette chronique. Parler des sonorités qui twistent ou qui swingent pour mettre un peu de gaieté gazouillante dans un printemps ou plus loin dans son corps, les bombes.
1: Merci beaucoup Alexandra Fraisse-Eliazor.
0: Merci Laurence Aubron.
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2: Info La Poste, votre colis est bloqué en douane faute de frais de port. Réglez 1,49€ ici pour relancer votre livraison. Ce genre de SMS, on en a tous reçu un jour. C'est un faux message qui imite une organisation de confiance pour vous inciter à cliquer sur un lien malveillant ou pour donner vos codes personnels. Ces escroqueries sont de plus en plus subtiles et répandues. Tour d'horizon de certaines des arnaques les plus courantes observées aujourd'hui. C'est dans votre podcast « L'Europe de demain ». Ces escroqueries par usurpation d'identité s'opèrent par email, SMS, QR code ou par appel téléphonique. Selon un rapport de l'Agence des droits fondamentaux de l'Union européenne, une personne sur quatre dans l'UE est victime de ce genre de fraude au cours de sa vie. L'essor du commerce électronique a également donné lieu à des pratiques frauduleuses dans le domaine des achats en ligne, notamment des boutiques fictives, des sites web contrefaits et des produits qui ne sont pas livrés ou qui ne correspondent pas à la description annoncée. Dans un entretien à la radio nationale bulgare, Gabriela Roumenova, fondatrice de la plateforme bulgare We the Consumer, nous en dit plus.
3: Certaines de ces arnaques proviennent de sites spécialement destinés à la fraude. Ces sites proposent des prix plus bas pour des produits ainsi que des remises à utiliser qui sont irréalistes. De plus, on utilise très souvent des répliques ou des imitations de modèles de marques populaires qui proposent ces produits à des prix bien plus élevés. Le plus souvent, les fraudes sont commises précisément via des plateformes nouvellement créées. De tels cas ont été recensés au début de cette année et était peut-être lié d'une manière ou d'une autre à l'introduction de l'euro en Bulgarie.
2: Même constat pour Ralph Roggenbuch, conseiller juridique au Centre européen des consommateurs, c'est sur Euradio.
4: Les fraudes les plus courantes, je dirais, ce sont les fraudes en matière de e-commerce, les achats en ligne, les faux sites internet, les sites de contrefaçon, il y en a énormément. Ça, on le voit au quotidien aussi au niveau du Centre européen des consommateurs France. Donc ça, d'une part, et d'autre part, je dirais aussi les arnaques aux placements financiers, les fraudes financières, qu'il s'agisse de produits financiers type bourse, trading, crypto-monnaie aussi actuellement, ça c'est énorme.
2: Les escroqueries à l'investissement constituent en effet la menace la plus préjudiciable et celle qui se propage le plus rapidement. Ces arnaques reposent sur les mêmes vieilles ruses, à savoir la psychologie humaine. Les criminels manipulent les gens pour qu'ils se plient à leurs exigences en exploitant la peur et la confiance et en créant un sentiment d'urgence. Les arnaques sentimentales sont aussi de bons exemples de manipulations émotionnelles utilisées pour commettre des escroqueries à l'investissement. Muriel Larissa Franck, experte en cybersécurité, mène des recherche à l'Université de Luxembourg. Elle s'exprime sur Radio 100.7.
5: Les escroqueries de type pig-butchering peuvent généralement être divisées en trois phases. La première phase, appelée chasse aux cochons, consiste à repérer des victimes potentielles, généralement sur les réseaux sociaux, puis une fois la cible identifiée, à la contacter, le plus souvent à l'aide de profils très séduisants mais entièrement fictifs. Au cours de la deuxième phase, appelée l'élevage du cochon, l'objectif est d'instaurer un climat de confiance et à terme de préparer la victime à réaliser des investissements. Puis, lors de la phase finale, appelée l'abattage du cochon, on présente à la victime des opportunités d'investissement fictives et on la persuade d'investir des sommes de plus en plus importantes, généralement dans des crypto-monnaies. Et une fois qu'une somme suffisante a été transférée, tout contact est rompu et l'argent a disparu.
2: Et les escrocs nous connaissent mieux que nous le pensons, explique Fernando Mairata sur ES Radio. Il est PDG d'une start-up spécialisée dans les technologies et la cybersécurité.
6: Nous facilitons beaucoup trop la tâche des cybercriminels car nous publions toute notre vie sur les réseaux sociaux sans nous soucier le moins du monde de notre vie privée. Il leur est donc extrêmement facile de découvrir pour quelle entreprise je travaille, quel est mon poste et avec qui je suis en relation.
2: Grâce à la technologie et à l'intelligence artificielle, les escrocs usurpent l'identité de personnalités officielles et même de vos proches en utilisant le clonage vocal et les vidéos deepfake. Écoutons à nouveau notre expert espagnol, Fernando Mairata.
6: L'une des arnaques les plus courantes consiste à appeler les parents en se faisant passer pour l'un de leurs enfants qui aurait besoin d'argent parce qu'il a perdu son portefeuille ou s'est fait voler son téléphone. Les escrocs se font alors passer pour l'enfant et tentent d'obtenir de l'argent des parents. Dans ce cas, il n'y a pas seulement la perte financière, mais aussi l'angoisse que ressentent les parents à ce moment-là.
2: Derrière ces arnaques se cachent des réseaux criminels bien ficelés avec de haut niveau de professionnalisme, ce qui génère des milliards d'euros grâce à leur activité criminelle. Le professeur Franck s'explique.
5: Ils opèrent généralement depuis l'Asie du Sud-Est. On y trouve de minuscules villes où les escrocs passent leurs journées entières à ne rien faire d'autre que de rechercher et de repérer des victimes potentielles sur les réseaux sociaux pour ensuite leur rendre la vie impossible avec des stratagèmes d'investissement ou en les escroquant.
2: Ils élaborent même des manuels de formation détaillés comptant plusieurs centaines de pages pour enseigner aux escrocs comment manipuler leurs victimes. Alors pour prévenir ce phénomène, l'UE s'arme de réglementation, c'est ce que note Ralph Roggenbuch sur Euradio.
4: Le sécuriser, c'est avoir toujours des dispositions suffisamment protectrice des consommateurs. On a, heureusement, dans l'Union européenne, énormément de directives, de règlements qui protègent les consommateurs sur les informations précontractuelles, sur l'identité du professionnel. On a le Digital Services Act, le règlement sur les services numériques, qui responsabilise énormément les plateformes, parce que beaucoup de consommateurs passent par des plateformes pour acheter des produits et services. Donc, ces plateformes sont obligées vraiment de tracer, d'assurer une traçabilité des professionnels, de contrôler la licéité des contenus, des produits qui sont vendus, de retirer effectivement des annonces frauduleuses s'ils en sont informés notamment.
2: Un nouveau règlement européen sur les services de paiement devrait bientôt être adopté, visant notamment à lutter contre la fraude numérique. Aussi, il est également possible d'améliorer la sécurité en ligne grâce à des systèmes d'authentification plus rigoureux, à une détection des fraudes améliorées et plus rapide, ainsi qu'à une coopération renforcée entre les banques et les autorités de régulation. C'est ce qu'explique Marieke Koppel, responsable des droits des consommateurs à l'autorité de protection des consommateurs et de régulation technique d'Estonie. C'est sur QQ Radio.
7: Certaines banques s'adaptent. En tant que consommateurs, nous devons accepter que, si nous voulons protéger les personnes les plus vulnérables de la société, certains services risquent de devenir un peu plus lents ou d'autres restrictions pourraient être mises en place. Par exemple, il pourrait y avoir des limites quant au nombre de virements qu'une personne peut effectuer par jour ou des remises en question quant à la nécessité systématique des paiements instantanés.
2: Et comme les escrocs ne connaissent pas de frontières, pour le procureur lituanien Zenonas Bourokas sur News Radio, il faudrait une coordination transfrontalière renforcée.
8: Je dirais que la solution la plus efficace serait probablement de transférer la compétence pour ce type d'enquête au parquet européen. Cependant, une telle décision mettra sans doute des années à se concrétiser. Nous disposons déjà de certaines structures, avec des groupes de travail internationaux réunissant des procureurs et des policiers de différents pays. La Finlande, par exemple, a proposé et pilote actuellement une initiative spécifiquement consacrée à la fraude à l'investissement. Mais aucune de ces mesures ne peut pleinement compenser un meilleur niveau de culture numérique et financière.
2: Finalement, pour ne pas se faire avoir, il faut suivre la maxime de Socrate, connais-toi toi-même. En effet, les experts avertissent que les gens deviennent des victimes parce qu'ils agissent trop vite, font confiance trop facilement, réagissent de manière émotionnelle et ignorent les signaux d'alerte. Voici les conseils du docteur Christian Daskalov, expert de premier plan en cybersécurité et en transformation numérique. Il dirige le pôle européen d'innovation.
9: La protection la plus élémentaire consiste à prendre le temps de réfléchir et à ne pas se laisser piéger par l'impulsion psychologique qui pousse à réagir. Je vous donne un exemple. Ce n'est que dans les prochaines 24 heures que vous bénéficierez d'un taux d'intérêt préférentiel de 15% sur le montant investi. Investissez maintenant. Ce type d'appel s'adresse au niveau cognitif le plus bas. Dès que nous ressentons l'envie d'agir, nous nous sommes déjà protégés et nous n'avons pas besoin de compter sur des organismes mécanismes de régulation externes pour nous protéger. Ne soyez pas trop confiants, ne vous laissez pas tenter, ne soyez pas cupides.
2: Surtout que l'ampleur du phénomène est sans précédent. En France, 4,6 milliards d'euros sont perdus chaque année à cause de ces escroqueries. 74% des Français déclarent avoir déjà été victimes d'une forme d'escroquerie.
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2: Bonjour Iris Herbelot.
3: Bonjour Laurence.
2: On se retrouve aujourd'hui pour discuter de la mission en cours du programme Artemis, le retour des humains sur la Lune.
3: Oui, la première mission habitée au-delà de l'orbite terrestre depuis quand même plus de 50 ans. C'est Artemis 2 qui est donc la première mission habitée du programme Artemis. 10 jours de vol autour de la Terre et de la Lune pour tester le module Orion. Et donc les manœuvres en orbite aussi pour le ravitaillement qui va être nécessaire pour les missions d'exploration et d'occupation lunaire. Donc ils ont testé tout ça et puis c'est un franc succès, hein, à plus d'un titre.
2: Est-ce que tous les objectifs de la mission ont été remplis, Iris ?
3: Oui, si ce n'est les toilettes d'Orion, donc l'innovation confort hein, dont devaient pour la première fois bénéficier les astronautes et qui a valu à Christina Cook, première femme en orbite lunaire, le surnom de plombière de l'espace. Donc les objectifs étaient multiples, hein, il y avait découvrir et se familiariser avec le module d'habitation d'Orion, évaluer l'impact d'un voyage dans l'espace profond et derrière la face cachée de la Lune sur le corps humain. Et puis la précision des manœuvres du Starship hein, et du SLS, maîtriser les transitions entre orbite terrestre et cislunaire, et puis cet objectif symbolique hein, mais qui est essentiel et intrinsèque à Artemis, qui est de donner une place aux femmes dans le programme grâce à Christina Cook hein, sur cette mission, et puis aux Afro-Américains grâce à Victor Glover qui est aussi sur la mission, et aux partenaires de la NASA grâce au Canadien Jeremy Henson, l'un des 4 membres de l'équipe.
2: C'est une véritable répétition générale de la mission habitée à venir qui se posera sur la Lune.
3: Absolument. C'est une étape critique dans un programme qui a pris un retard désormais assumé hein, par la NASA et qu'il était d'autant plus importante de réussir que Artemis 3, qui à l'origine était la mission habitée hein, d'alunissage, a été reportée à Artemis 4, donc qui est prévue maintenant pour 2028. Et la NASA a inséré une mission supplémentaire pour 2027, qui porte maintenant le nom d'Artemis 3, et qui vise à réaliser des tests en orbite terrestre pour valider les systèmes de commande et de survie et le rendez-vous avec l'alunisseur. Donc les manœuvres réalisées par Artemis 2 ont déjà montré que c'était faisable, mais puisque la mission actuelle a effectué un retour risqué et différent hein, de celui d'Artemis 4, c'est une répétition en plus n'est pas de trop.
2: Puisque les astronautes d'Artemis 2 ne se sont pas posés sur la Lune, ils reviennent directement sur Terre sans utiliser l'atterrisseur lunaire comme plateforme de lancement. Comment se passe leur retour sur Terre ?
3: Leur réentrée dans l'atmosphère est très risquée, hein, de manière générale, et l'a été particulièrement pour Artemis 2, justement parce qu'ils arrivent extrêmement vite et à un angle qui va réduire la friction. Parce que ça avait gravement endommagé la capsule de la mission Artemis 1, cette friction à un angle particulier. Et c'est aussi ce qui les fait entrer plus vite, de réduire la friction. Et donc, en utilisant la gravité de la Lune hein, pour en faire le tour et se réinsérer en orbite terrestre et immédiatement être aspiré par la gravité de la Terre, la capsule est entrée dans l'atmosphère à plus de 43 000 km/h. Et donc, son bouclier thermique, qui est connu pour avoir des défauts, a résisté à 3000 degrés Celsius. Donc, pour comparaison, la température à la surface du Soleil est d'environ 5800 degrés Celsius. Donc, le choc thermique de la réentrée atmosphérique est tellement fort et l'air est tellement chaud à cause des frictions qui ralentissent brutalement la capsule que du plasma en fusion se forme autour. Mais après, bon, bonne nouvelle, les astronautes ont déjà rétabli le contact avec la NASA une fois sortis hein, des 6 minutes où la capsule est une boule de feu en fusion. Les parachutes se sont bien ouverts et ils ont améri dans l'océan Pacifique comme prévu, où ils ont été récupérés en excellente santé et très bonne humeur.
2: La réentrée atmosphérique doit tout de même être un choc, hein, Iris Herbelot, et pas uniquement thermique pour le corps humain.
3: Alors effectivement, parce qu'ils passent de 35 fois la vitesse du son à une décélération brutale. Donc, ils doivent être bien épuisés, leurs muscles notamment aussi. Et surtout, quand, en plus, là, les astronautes de la mission ont été énormément sollicités. Hein. Au cours de cette mission, ils ont pu assister à une éclipse solaire depuis leur capsule, ce qui a donné de très belles photos pour nous, néophytes et non-initiés. Puis, ils ont surtout pu tester la maniabilité d'Orion, qui est une telle réussite, d'ailleurs, que les ajustements de trajectoire ont été plus réduits que prévu. Et ils ont aussi testé la pressurisation des nouvelles combinaisons du programme. Ils ont photographié la face de la Lune, qu'on ne peut jamais observer depuis la Terre. Et ils ont fait d'ailleurs la découverte de nouveaux cratères. Et puis ils ont battu un record symbolique et historique.
2: Lequel ?
3: Alors Artemis 2, c'est la mission qui a été à la distance la plus éloignée de la Terre, donc à plus de 406 000 km. Et ils ont passé plus d'une demi-heure avec les communications NASA-Orion coupées, ce qui doit sembler très long dans une boîte de conserve intersidérale.
2: Merci beaucoup Iris Herbelot, on vous retrouve la semaine prochaine.
3: À la semaine prochaine.

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1: Bonjour Christine Lebrun.
2: Bonjour Laurence.
1: Vous êtes experte en territoire intelligent au sein du groupe One Point. Aujourd'hui, nous restons en France et vous allez nous parler d'un projet qui vous touche de près, puisque ça se passe à quelques kilomètres de chez vous, Christine.
2: En effet, et ce n'est pas en rapport avec un des projets numériques qui foisonne pourtant à Rennes. Cela fait quelques temps que j'avais en tête de vous parler du chantier de découvrement de la Vilaine à Rennes, à un projet dont j'ai vu les tout premiers prémices puisque j'avais eu l'occasion de participer à l'un des appels d'offres initiaux sur cet aménagement.
1: Pouvez-vous nous décrire en quelques mots ce dont il s'agit ?
2: Alors, la Vilaine, c'est le fleuve qui traverse toute la ville de Rennes d'est en ouest. Dans les années 60, pour faciliter l'accès au centre-ville, on a construit une grande dalle en béton qui en recouvrait une bonne partie pour créer un parking. Un aménagement classique à l'époque, mais qui aujourd'hui pose question.
1: Vous voulez dire qu'un tel projet, Christine, ferait un peu tâche s'il était proposé aujourd'hui dans un contexte de transition écologique ?
2: Vous m'avez parfaitement comprise, Laurence. Premièrement, l'ère des voitures Rennes est terminée. Toutes les collectivités ont aujourd'hui à cœur de les éloigner des centres-villes et de favoriser les mobilités douces pour des questions de qualité de l'air et de décarbonation. Ensuite, on sait, et on en a souvent parlé ici, que la présence d'eau est un atout majeur dans la lutte contre le réchauffement climatique et les îlots de chaleur.
1: Et ce chantier peut donc être vu comme une solution d'adaptation au changement climatique ?
2: Absolument. Dans ce contexte, la découverture et la renaturation d'une rivière au cœur même de la ville constituent une solution d'adaptation qui présente de multiples bénéfices. On rafraîchit les espaces en bordure de l'eau, on crée des zones propices à la faune et à la flore et on prévient les risques de crues. Sans compter que visuellement, comme sensoriellement, c'est quand même plus agréable. Concernant les îlots de chaleur, justement, le programme s'enrichit d'un projet de recherche qui va étudier l'impact réel sur les températures. Grâce à des capteurs installés avant le démarrage du chantier, celles-ci seront mesurées pendant 10 ans de manière à objectiver les bénéfices d'une telle opération en matière d'adaptation au changement climatique. C'est une opportunité d'observation sur un temps long qui est plutôt rare.
1: J'imagine qu'un chantier d'une telle ampleur, Christine, ne doit pas ravir tout le monde.
2: En effet. Cependant, la municipalité indique qu'en termes de processus démocratique, elle n'est jamais allée aussi loin. Cela a démarré dès 2016 avec de nombreuses concertations et ateliers qui devaient permettre aux habitants de comprendre les projets urbains en cours, de se projeter à l'horizon 2030 et de partager leurs envies pour le futur. Des questions précises concernant les options d'aménagement ont été posées à la population, notamment à travers la Fabrique citoyenne, la plateforme de démocratie participative rennaise. Enfin, le choix final a été soumis à un jury citoyen. Grâce à cela et à pas mal de communication dans la presse locale, les enjeux ont été très bien appréhendés, l'adhésion est très large et les réticences concernent plutôt les nuisances liées aux travaux.
1: Et ces nuisances, justement, elles ne concernent pas que les riverains ?
2: Alors, en tout cas, elles concernent aussi un autre type de riverains, les chauves-souris qui nichaient sous la dalle et qu'on a entrepris de reloger. Certaines d'entre elles appartiennent à une espèce protégée, le murin de Daubenton. Du coup, avant le début des travaux, on a percé des nichoirs sous les ponts voisins avant de contraindre les animaux à déménager au moyen de gros projecteurs lumineux. Cet effarouchement, puis le chantier, ont démarré à l'automne, après la période où les femelles ont leurs petits et avant l'hiver où elles hibernent.
1: Alors, voilà pour le volet biodiversité. Et pour les déchets de chantier, j'ai entendu parler d'une autre innovation, fluviale, c'est bien cela ?
2: Oui, c'est un volet très impressionnant du chantier qui attire beaucoup de badauds. En fait, l'ensemble des interventions se fait depuis la rivière elle-même. Une grue est installée sur une barge et petit à petit, elle grignote la dalle par petits morceaux. C'est plus efficace que de la scier, ce qui est la méthode classique, très bruyante et génératrice de poussière. Ensuite, les déblais sont eux aussi évacués par barge, ce qui évite de nombreux allers-retours de camions et limite le blocage des quais. Enfin, les bétons issus du chantier de déconstruction seront recyclés et valorisés dans le cadre d'autres chantiers rennais.
1: Voilà donc un sacré chantier qui va faire date, non Christine ?
2: C'est clair, et je dois dire que c'est assez sympa de le voir progresser et que je suis très impatiente de voir le résultat final. 10 ans, c'est beaucoup. Sans doute trop. Mais ce temps long est malgré tout important. En travaillant très très en amont sur les envies de la population, on a fait émerger l'intérêt pour le sujet avant même qu'il soit formalisé. Puis, lorsque le projet se précise, on réitère les concertations sous différentes formes tout au long du process, en associant communication et pédagogie. Cela fait le reste. On a hâte d'en voir la fin, mais pour un projet de cette ampleur et aussi structurant à bien des égards, je trouve que tous ces efforts valaient la peine.
1: Merci beaucoup Christine Lebrun. Je rappelle que vous êtes experte en territoire intelligent au sein du groupe OnePoint.
2: Merci Laurence.

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4: La Birmanie est un pays fascinant qui s'ouvre sur le monde et le tourisme. Lors d'un séjour au lac Inle, j'ai rencontré Martin, un chercheur français qui vit là depuis 2 ans pour étudier et mieux comprendre l'impact de la mondialisation sur le lac Inle et sa région. Dans cette deuxième partie de l'émission, Martin partage avec nous son quotidien qui n'a rien à voir avec celui d'un voyageur classique.
5: Du coup, toi qui es là maintenant depuis 1 an et demi, qui parle la langue, qui gratte un petit peu pour essayer de comprendre comment ça fonctionne, ta présence doit déranger.
6: C'est rigolo parce que il y a pas mal de gens en fait qui comprennent pas forcément ce que je viens faire ici, parce que ici globalement on est habitué aux managers d'hôtel ou aux gens d'ONG, voilà, c'est tout. Et quelqu'un qui fait de la recherche et qui pose des questions, effectivement, on se demande ce qu'il vient fabriquer ici. Et donc tu me faisais remarquer que même les Français ont un petit peu du mal à comprendre ce que je fais ici. Il y a, j'ai entendu assez récemment qu'il y a des gens ici à Nyangshui qui ne croient pas en fait en la théorie qui voudrait que je sois un étudiant français. Il y a des gens qui croient dur comme fer que je suis un agent secret qui travaille pour les services français, que mon statut d'étudiant n'est qu'une couverture. Alors que, bon, je pense qu'il y a quand même plus efficace comme couverture que quelqu'un qui vient poser des dizaines et des dizaines de questions. Mais pour répondre à ta question, il est vrai que ma présence ici soulève quelques sourcils. Dans une culture birmane qui est quand même encore traumatisée par la junte militaire, quelqu'un qui vient poser des questions se demande toujours qui c'est.
5: Ce que tu fais aujourd'hui, c'était encore pas possible il y a 5 ans en arrière, venir là et faire une étude de terrain, poser des questions à tout le monde. Les gens se mettaient en danger à répondre à tes questions.
6: Oui, tout à fait. Je suis bien conscient que je suis l'un des bénéficiaires de l'ouverture du pays, de l'ouverture du régime. Si tu questionnes les autres chercheurs sur la Birmanie qui sont là depuis des années, il y a encore 5 ou 6 ans, c'était la croix et la bannière pour obtenir un visa, obtenir le droit de loger quelque part, de se déplacer dans le pays. Il fallait demander des autorisations sans arrêt, on était plus ou moins suivis. Moi, j'avoue que je profite largement de l'ouverture du pays. Donc, quand tu dis que ma présence dérange ici, effectivement, on me demande assez régulièrement, mais tu poses des questions, mais c'est pourquoi, qu'est-ce que tu vas faire de ces informations, quel sera le devenir de ces informations. Mais on n'est jamais venu m'embêter sur des questions de visa, des questions d'immigration. On m'a jamais suivi, on n'a jamais essayé de m'intimider d'une manière ou d'une autre. Ça, c'est une autre caractéristique qui surprend pas mal d'observateurs, c'est la rapidité de la transition démocratique birmane. C'est-à-dire que quasiment du jour au lendemain, les gens ont retrouvé une certaine liberté d'expression, ils ont osé parler avec des étrangers, alors qu'avant c'était très vivement découragé. Donc ça, c'est un contexte qui m'aide énormément. Je peux mener mes recherches en me basant que sur des entretiens, quasiment, en toute liberté. Ça, j'apprécie beaucoup.
5: C'est vrai que je ne connais pas du tout ce métier de chercheur. Qu'est-ce que c'est être chercheur, faire des recherches? Quelle est la finalité? Je te la pose aussi, moi, cette question. Ça va servir à quoi? Quelle va être la suite?
6: Pour moi, être chercheur, et surtout en géographie, je m'exprime surtout pour ma discipline, qui est la géographie, et puis surtout la géographie humaine, c'est arriver à comprendre une région, comprendre un territoire, en mettre un petit peu à jour les mécanismes, les ficelles, les grands acteurs, les grands réseaux. Voilà, comment fonctionne cette machine qu'on appelle région du Lac-Kinlay ? Quels sont les acteurs qui font tourner cette machine ? Quand je terminerai cette thèse, dans un an et demi, j'espère que j'aurai trouvé un petit peu les clés pour comprendre cette région et les grandes dynamiques qui sont à l'œuvre. Ensuite, si on va encore un peu plus loin, à quoi va servir ma recherche ? C'est là la question que se pose, en avis, beaucoup de thésards. Moi, j'ai la ferme intention de mettre ma thèse en ligne sur Internet, sur les sites gratuits qui sont dédiés à ça. J'ai déjà fait pareil pour mon Master 2. Il a été vu, je crois, plus de 1000 fois déjà, ce qui est pas mal. Ma thèse, j'ai envie aussi de la traduire en anglais, en imprimer quelques exemplaires pour les acteurs de la région qui m'ont exprimé leur intérêt. Si possible aussi, pourquoi pas, essayer de la faire traduire en birman, ce qui là prend encore un peu plus de temps et encore un peu d'argent, mais je pense que le jeu en vaut vraiment la chandelle. Les birmans sont quand même les premiers concernés par les dynamiques du Lac-Kinlay, donc ce serait quand même un peu injuste de les maintenir hors de la maigre connaissance que j'aurais pu constituer lors de mon séjour sur place. Si par hasard les décideurs veulent bien jeter un coup d'œil à ma thèse, la feuilleter avant de la reposer sur un coin de bureau, tant mieux.
5: Auront peut-être quelques clés pour pouvoir apporter un mieux-être réel aux populations.
6: Oui, effectivement. J'espère pouvoir leur apporter quelques clés, même si je sais que je ne suis pas le seul à travailler sur la région. Il y a aussi un certain nombre d'ONG qui sont présentes ici, avec des consultants très compétents qui font de bons rapports assez solides sur la région. Il y a beaucoup de recherches qui sont menées sur la région du Lac-Kinlay désormais, et il y a plusieurs rapports qui ont été rendus au gouvernement. Il y a par exemple un projet assez intéressant de plan en fait, pour gérer la destination du Lac-Kinlay. Voilà, la destination du Lac-Kinlay existe en tant que destination touristique. Comment est-ce qu'on peut la gérer au mieux de manière durable ? Donc comment est-ce que nous, acteurs de l'hôtellerie, de la restauration, guides touristiques, comment est-ce qu'on peut travailler ensemble pour rendre le tourisme un peu plus vert, un peu plus respectueux de l'environnement et des gens ? Donc voilà, il y a un bon projet qui a été fait, monté par une ONG internationale. Ce projet est très bien, il est détaillé, il y a tous les plans d'action, tous les schémas d'action, il y a un calendrier, un échéancier, tout est prêt, il ne manque plus que l'argent. Et là, c'est le problème. Pour financer un plan à 15 millions de dollars, le gouvernement n'a pas les moyens. Donc le gouvernement est très content d'accueillir des chercheurs étrangers qui peuvent travailler sur la région. Mais ensuite, ils tendent directement les rapports, les comptes rendus, les tendent directement aux débailleurs de fonds en disant, est-ce que vous pouvez nous financer ça ?

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4: Je vais revenir à la population locale. Tu me parlais du lac qui est de plus en plus pollué pour différentes raisons. Le trafic sur le lac en pirogue, les pesticides qui sont utilisés pour les plantations. Est-ce que les habitants ont cette conscience écologique? Est-ce qu'ils ont envie de préserver le lac qui est finalement une ressource qui leur permet de vivre? Est-ce qu'il y a cette vision durable à long terme de s'occuper de la nature et de la préserver?
5: Alors, les habitants du lac sont très conscients de la dégradation de l'environnement. Pour la bonne et simple raison qu'ils en sont les victimes au quotidien. J'ai visité des villages dans lesquels la sédimentation elle est une telle vitesse que la jetée pour bateau a dû être déplacée d'un kilomètre et demi au cours des 5 dernières années parce que le village était en train de se sédimenter à toute allure. Les jardins flottants de tomates ont été transformés d'abord en rizière et puis ensuite il n'y a même plus assez d'eau pour cultiver du riz. Du coup maintenant c'est des champs de maïs. Donc les gens en sont bien conscients. Le problème, c'est qu'ils sont dans une situation économique qui fait qu'ils n'ont pas forcément trop le choix. Les pêcheurs, qui sont vraiment les plus modestes des plus modestes, s'ils veulent continuer à nourrir leur famille, ils sont obligés de pêcher leurs 5-6 kilos de poissons quotidiens pour nourrir leur famille. Les cultivateurs de tomates, depuis une petite dizaine d'années, ils remarquent la concurrence d'autres régions de Birmanie qui se mettent à produire de la tomate. Donc avant, bien évidemment, il y avait d'autres régions de Birmanie qui produisaient la tomate, mais que de manière très saisonnière. Maintenant, notamment le long du fleuve Irrawaddy, il y a de plus en plus de cultures irriguées toute l'année. Et donc ça produit une concurrence, une chute des cours de la tomate. Ce qui est bien pour le consommateur final, mais pour les producteurs de tomates, c'est une catastrophe. Et donc, face à cette situation-là, s'ils veulent, encore une fois, conserver leurs revenus, ils sont obligés de produire plus. Ce qui, en fait, ne fait qu'aggraver le problème. Et donc, ils sont obligés d'acheter des semences encore plus productives, d'acheter encore plus d'engrais, d'acheter plus de pesticides, etc. Donc, c'est une espèce de cercle vicieux.
4: On a parlé de la pêche, on a parlé de l'agriculture, on a parlé du tourisme. Quelles sont les autres ressources économiques ici des habitants?
5: Alors oui, c'est vrai que c'est l'une des autres activités du lac, c'est l'artisanat qui est extrêmement présent. Il y a des villages qui sont vraiment spécialisés dans l'artisanat. Donc dans le village d'Iwama, ils sont plutôt spécialisés dans la bijouterie, la joaillerie en argent. Dans le village de Nimpin, ils sont plutôt spécialisés dans la fabrication de cigares birmans, cigares traditionnels.

0: Et des étoles qui se vendent très très bien.
1: Ça, tu as étudié l'origine de cette technique, parce que c'est vrai qu'elle est unique au lac Kinlé. Je crois que maintenant on la développe aussi au Cambodge, au lac Tonlé Sap.
0: La légende veut que c'était inventé au sud du lac Kinlé, dans un petit village du sud du lac Kinlé, à la fin du 19e siècle. Une dame qui aurait utilisé la résine de lotus pour faire en fait une toge de moine. Et en fait, pendant un siècle quasiment, la fibre de lotus n'a existé que de manière très confidentielle, de manière non commerciale d'ailleurs. C'était vraiment chaque famille qui fabriquait une étole ou une toge de moine en lotus, et c'était réservé aux donations religieuses. Parce que le lotus a une signification particulière dans la religion bouddhiste. Et donc, jusqu'aux années 90, cette fabrication de textiles à base de résine de lotus, c'était extrêmement anecdotique et non commercial, à destination des touristes, au milieu des années 90. 1996, c'est vraiment la date de naissance du vrai tourisme un peu massif dans la région.
1: La religion, c'est vrai qu'on n'en a pas du tout parlé. Quelle est la place de la religion sur le lac ?
0: La religion est omniprésente dans la vie, dans le quotidien des gens d'ici. Ça rythme l'espace, les pagodes rythment les paysages. Il y a aussi une scansion du temps en fonction du calendrier religieux. Donc, par exemple, une chose toute simple, il n'y a pas de dimanche ici. Les gens travaillent 7 jours sur 7, sauf les jours de pleine lune. Donc le calendrier lunaire marque le temps. Et le jour de pleine lune, c'est un jour sacré du point de vue religieux. Donc on ferme le magasin, on va à la pagode, on fait des offrandes aux moines, etc.

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1: Beaucoup de donations sont faites dans les monastères et dans les temples. Tu t'es intéressé à l'argent généré par le tourisme, mais les donations, comment est-ce qu'elles sont réparties? Est-ce qu'on a des chiffres? Est-ce qu'on sait un monastère, comment il va utiliser l'argent des fidèles?
2: C'est un sujet sur lequel j'en ai fait un peu enquêter. Je me suis donc rendu à cette fameuse pagode Pandohu, qui est la plus célèbre de la région, et j'ai demandé à voir les livres de comptes. Et donc, le comptable de la pagode qui me dit « Mais bien sûr, tenez, il me sort les livres de compte. » Mais en fait, il m'est apparu qu'une pagode ne fait que recevoir de l'argent et n'en dépense que très peu. Parce que la nourriture des moines, elle est donnée par les fidèles tous les matins. Les robes de moine, tous les accessoires du moine sont aussi donnés par les fidèles. Quand il faut rénover la pagode, redorer telle ou telle flèche de la pagode, il arrive très souvent que on crée une souscription spéciale pour ça. Donc au bord des routes, on va voir plein de jeunes filles en général, de 10 à 16 ans, qui secouent des bols argentés, là, qui sont des bols à offrande. Et donc les fidèles qui passent en voiture, en moto, vont jeter un billet pour contribuer à ce projet de réfection de la pagode. Mais assez rarement, quand même, les pagodes vont piocher dans leurs réserves propres. Donc j'avais été un peu étonné de voir finalement

0: que les finances de ma pagode Parnohou enflaient à n'en plus finir, en fait. Alors, si on se penche vraiment plus sur la question des finances du bouddhisme, on rentre dans des questions un peu moins reluisantes qu'il n'est peut-être pas forcément bon d'évoquer à la radio. Mais il y a un chercheur, un géographe, l'un des très rares géographes français qui a travaillé sur la Birmanie, qui connaît très bien la région, qui a passé quelque chose comme un an dans une pagode en Birmanie centrale. Et il s'est intéressé à tout. Il a décortiqué toutes les donations, il a décortiqué le livre de comptes, il a interrogé des pèlerins, interrogé des moines, interrogé des marchands, etc. Et puis il a mis au jour plein de magouilles en fait financières dans lesquelles était impliquée la pagode. Très concrètement, l'une des offrandes qu'on fait très souvent, dès qu'on a un peu les moyens, c'est offrir une robe de moine, avec les ustensiles qui vont avec, donc le bol à aumône, la natte, etc. Et en fait, il y a tout un marché des robes de moine. En dehors du monastère, tu as plusieurs commerces qui vendent des robes de moine. Donc tu achètes ta robe de moine assez cher. On va la remettre au supérieur du monastère en échange d'une bénédiction, en échange d'un bon karma, etc. Tout le monde achète des robes pour les monastères à n'en plus finir. Donc les monastères se retrouvent avec des pièces entières pleines de robes de moines dont ils n'ont pas tant besoin que ça au final. Et donc en fait le monastère revend ensuite les robes de moines aux vendeurs de robes de moines.
1: On fait pareil avec les fleurs qu'on offre à Bouddha en Thaïlande. On va poser les fleurs devant Bouddha, on va les récupérer, on va les revendre aux marchands de fleurs, etc.
0: Ouais, voilà, tout à fait.
1: Mais il n'y a pas des projets sociaux, tu parlais des ONG, il n'y a pas des liens entre, je sais pas, des projets de développement, les monastères qui, pour aider les communautés, vont reverser ou investir une partie du bénéfice des dons, des donations pour, j'en sais rien, une école ou créer quelque chose, une œuvre sociale.
0: Les monastères sont déjà en eux-mêmes des lieux de soutien social. C'est-à-dire que, globalement, on envoie au monastère le petit dernier qu'on n'a pas les moyens d'envoyer à l'école, parce que bien que l'école soit officiellement gratuite en Birmanie, officieusement, il y a quand même des coûts. Donc c'est déjà un lieu d'éducation, c'est aussi un lieu de soins pour les gens qui n'ont vraiment pas les moyens de se soigner. Le monastère fournit une certaine aide sanitaire qui est quand même assez symbolique. C'est pas de la chirurgie à cœur ouvert, mais ils ont un certain rôle. Que je sache, je n'ai pas entendu parler de grands projets sociaux qui soient menés par des monastères du coin. Il y a un orphelinat dans le village de Maintao qui est assez populaire, les touristes vont le visiter, font quelques donations, etc. Cet orphelinat a un certain arrière-fond religieux. Mais malgré tout, il y a quand même une déconnexion importante entre les revenus d'un monastère et puis la partie qui revient effectivement de manière très concrète aux donateurs. Ensuite, il y a un retour aux donateurs sous la forme d'un confort spirituel. Par exemple, à chaque fois que j'évoque les questions un peu de transparence des fonds monastiques et que je parle avec des birmans, je leur dis « mais ça vous gêne pas quand même que cet argent soit à peine dépensé, que cet argent il reste juste dans un compte en banque qui appartient à la pagode et que ça vous bénéficie pas vraiment ?» Ou ça vous dérange pas que les robes de moine soient ensuite revendues? Ils me disent ben non, puisque moi, ma part de responsabilité, elle cesse à partir du moment où la robe de moine quitte mes mains. Donc moi, je fais le geste de faire une donation. Ensuite, ce qu'ils font avec mon argent, je ne veux pas vraiment savoir. Ça, mon retour de bon karma, je l'ai eu en faisant ma donation.

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0: Un autre sujet, tu parlais des ONG. Quelles sont-elles? Quels sont les projets mis en place ici localement autour du lac Inlet? Sur quoi, sur quel projet elles participent et elles s'impliquent?
1: Il y a plusieurs gros acteurs dans la région. Donc il y a plusieurs gros projets, grosses machines qui sont gérées plutôt par les coopérations internationales. Donc les Norvégiens sont assez présents, les Allemands, par le biais de leur GIZ, sont très présents aussi. Donc eux, ils ont pas mal de moyens, ils payent des consultants qui viennent faire de bons rapports qui sont en général non financés. La GIZ a essayé de débloquer la situation en disant « bon, on va désormais payer pour mettre en place ce projet ». Le projet qui a terminé dans un très bon rapport, désormais, on va faire l'effort de le financer. Et là, je crois que ça fait un an et demi qu'ils essaient de mettre en place ce système de gestion durable de la destination touristique Inlet. Donc, essayer de mettre en place une meilleure gouvernance entre tous les acteurs, essayer de mettre en place des procédures environnementales, essayer de mettre en place un système de traitement des déchets, etc. Tout un processus d'information des touristes, de sensibilisation des habitants locaux, etc. Ça fait un an et demi que le projet est désormais en place, que la GIZ finance la mise en place de ce projet de gestion durable d'Inlet. Et globalement, pour l'instant, les acteurs qui sont responsables de ça, enfin les gens de la GIZ avec qui j'ai pu discuter, reconnaissent que les résultats sont quand même modestes. La GIZ dépense pas mal d'argent et beaucoup d'efforts, beaucoup de temps, mais que les résultats sont très modestes parce que les mécanismes en fait de gouvernance ne sont pas en place. On arrive d'une situation dictatoriale où le ministère décide de manière assez arbitraire de quelque chose et par quel rouage ensuite est-ce que ça arrive à la base, ça va être des rouages autoritaires et assez arbitraires. Et là, maintenant, essayer de mettre en place des vrais rouages démocratiques qui permettent de transmettre l'impulsion gouvernementale jusqu'à la base, jusqu'aux paysans, jusqu'aux pêcheurs, c'est extrêmement difficile et extrêmement long. Là, quand on travaille avec l'administration, les ministres et tout ça, on est assez désemparés de voir que ils parlent pas anglais, ils ont un niveau d'études plus que modeste. Là, tous les grands responsables du tourisme dans l'État Shan, c'est des anciens militaires. Le chef du tourisme dans l'État Shan, c'est un ancien militaire qui parle un anglais juste convenable, mais qui n'a pas vraiment de connaissance du tourisme en lui-même. Puis quand on descend un peu plus bas dans les échelons administratifs, c'est des gens qui ont des formations extrêmement sommaires. Les formations universitaires birmanes souffrent encore aujourd'hui d'un retard catastrophique. On arrive avec des appareils administratifs qui sont sous-performants, avec des effectifs pléthoriques mais non qualifiés. Donc dans ce contexte-là, c'est extrêmement difficile de créer quelque chose. Donc là, pour l'instant, la GIZ sera en train d'essuyer les plâtres de la coopération. Ensuite, il y a d'autres acteurs qui sont présents. La grande ONG qui est présente ici, elle s'appelle Inlet Speaks, donc Inlet Parle. C'est un projet qui a été fondé par des guides touristiques qui avaient une certaine conscience environnementale, qui sentaient que c'était le moment de se mobiliser. Donc ils ont fondé Inlet Speaks en 2011, si ma mémoire est bonne. Et assez rapidement, ils ont été épaulés par un gros tour opérateur suisse qui les a aidés, les a appuyés financièrement, etc. Et depuis peut-être 2 ans, je crois, ils sont financés par une grosse ONG norvégienne qui s'appelle Partnership for Change, Partenariat pour le Changement. Et là, ils ont pas mal de moyens, ils ont des consultants étrangers. Le chef de Partnership for Change est un jeune Norvégien très compétent et très motivé, etc.
0: Mais ils font quoi, Inlet for Change?
1: Inlet Speaks, ils ont pour vocation en fait de chapeauter plusieurs petites organisations locales Donc c'est en fait le dernier niveau auquel je voulais parvenir, c'est tous ces petits groupements locaux, ces petits groupements de villageois qui essaient de mettre un peu d'argent de côté, qui replantent un petit peu des arbres sur les versants déboisés des collines, qui se mobilisent pour et avoir par exemple fiabiliser leur approvisionnement en eau dans les villages, mettre en place des systèmes de récupération d'eau de pluie, des systèmes d'agriculture un peu plus performants, essayer de promouvoir le compost au lieu des intrants chimiques, etc. Donc voilà, il y a plein de petits groupements que on appelle ici en Birmanie les CSO, Civil Society Organization, ouais. Et aussi les CBO, donc Community Based Organizations. Et donc voilà, il y a toute une myriade de petits acteurs qui ne demandent qu'à être coordonnés, à être un peu chapeautés, à être formés aussi. Et donc InlessPix joue un rôle important pour former tous ces gens. Donc former un petit peu à des rudiments d'informatique, les former à des rudiments d'anglais. Ils essaient aussi de créer toute une classe, tout un groupe de jeunes entrepreneurs un peu motivés, un petit peu formés. Donc par exemple, des guides touristiques un peu motivés, on va les prendre, on va améliorer leur anglais, on va leur donner des notions de... comment monter un petit commerce un peu responsable, comment agir de manière un peu plus ingénieuse en matière d'environnement, de responsabilité sociale, etc. Donc ils ont avant tout un rôle d'éducation, de formation, de sensibilisation.
0: Martin, pour finir, qu'est-ce que tu fais quand tu as fini ta thèse ? Donc tu vas encore rester là, je crois, une année, tu disais, et ensuite tu restes en Birmanie, tu ouvres un hôtel, tu crées une ONG ou tu rentres en France ? Quelle est la suite ?
1: Je me suis déjà essayé un petit peu au business ici. J'ai essayé de m'impliquer dans un hôtel, mais j'ai eu la preuve par A plus B que je n'étais pas fait pour le business. Ce qui m'attend après la thèse, ça sera probablement un petit peu de retour en France parce que j'ai des obligations. J'ai l'obligation d'enseigner un petit peu en France, donc je rentrerai un petit peu en France. Mais il est clair que mon avenir à moyen terme, je le situe en Birmanie. Je pense qu'il y a tellement de potentiel en Birmanie, il y a tellement de choses à faire ici que je me verrais volontiers m'installer en Birmanie. Alors, pourquoi faire ? Soit j'essaie de m'impliquer dans des ONG, par exemple, qui ont besoin de consultants. J'ose imaginer que je pourrais me rendre utile auprès de ces ONG. Ou sinon, autre chose, mais qui me semble tout aussi important, ça serait m'impliquer dans le milieu universitaire birman. Tout simplement, pour les besoins de ma thèse, je me suis penché dans des écrits académiques faits par des Birmans, des thèses de doctorat faites par des Birmans, et puis pas des jeunes loups, hein, des gens qui ont 35 ans, 40 ans, qui sont mûrs, qui ont 15 ans d'enseignement derrière eux, et qui se jettent dans l'étape thèse. Et à vrai dire, quand je lis leur thèse, je suis un peu circonspect quand même. Il y a quand même un... Voilà, on sent que le système universitaire birman a été plombé par les années de la junte et que, globalement, toute notion d'esprit critique, de réflexion par soi-même, de construction d'une réflexion, d'analyse d'une situation, ça, c'est quelque chose qui est absolument absent des thèses que j'ai pu lire jusqu'à présent. Même une thèse qui a été soutenue en 2015, quand je l'ai feuilletée, j'étais un peu déçu. Et donc là, dans quoi ? Dans 10 jours, je vais faire mes grands débuts, entre guillemets, à l'université de Tangi pour donner des cours de méthodologie de la recherche. Ça, c'est l'intitulé officiel, mais l'intitulé officieux, ça serait « Formation à l'esprit critique ». Donc j'aurai devant moi une petite promotion d'étudiants birmans et j'aurai quelques créneaux horaires pour leur expliquer, voilà, comment construire une réflexion critique, comment essayer de penser par soi-même. Ouais. Et là, il y a du travail à faire. Et je pense que c'est critique. C'est très important. Si on veut former la jeunesse birmane, si on veut lui donner les clés de construire ce pays par eux-mêmes, eh ben, tout réside dans l'éducation, de l'école primaire jusqu'à l'université. Donc voilà, mon avenir, je le vois plutôt en Birmanie, j'aime ce pays, j'ai quelqu'un ici, donc je me vois vraiment rester ici sur les années à venir.
0: Merci Martin.
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0: la rédaction.
1: Entendez-vous la Terre, c'est le nom que porte la chronique réalisée par Fanny Gelin, étudiante en master affaires européennes à Sciences Po Bordeaux, qui décode pour vous chaque jeudi l'actualité environnementale de l'Union européenne. Bonjour Fanny.
2: Bonjour Laurence.
1: Alors Fanny, quels ont été les moments verts de la semaine ?
2: Alors cette semaine, la Terre nous fait prendre le large pour nous parler de l'initiative Golden Miles. Ce projet propose la création d'une zone de protection marine stricte le long de la bande des trois premiers milles nautiques, soit à environ 5,5 km le long des côtes. L'objectif, interdire la pêche au filet et le chalutage profond dans cette zone.
1: Donc j'imagine qu'une telle mesure a d'importantes conséquences sur le secteur de la pêche.
2: Oui, il est certain que cette interdiction a un impact sur la rentabilité économique des pêcheries, mais je dirais uniquement sur du court terme. L'initiative Golden Miles voit en effet plus loin. Elle se concentre sur la durabilité de la pêche sur le long terme. Il faut savoir que les 3000 nautiques les plus proches des côtes sont aussi ceux qui concentrent les ressources halieutiques. De nombreuses espèces de poissons viennent donc s'y reproduire, s'alimenter et y grandir, ce qui attire les oiseaux de mer et d'autres mammifères marins. Et ce n'est pas tout. La zone littorale est la route par excellence suivie par les poissons migrateurs. Que ce soit des saumons, esturgeons, anguilles et lamproies, ces poissons longent les côtes à la recherche de leur estuaire et fleuve de naissance. Et ils se guident donc à l'aide des phéromones émises par les juvéniles et aussi grâce à ce que l'on appelle la magnétoréception.
1: Ouais, et vous allez nous expliquer ce qu'est la magnétoréception, Fanny.
2: Oui, bien sûr. Alors, la magnétoréception, c'est la capacité d'un être vivant à s'orienter grâce au champ magnétique de la Terre. Ça semble absolument fou dit comme ça, mais c'est une réalité. Prenons l'exemple du saumon. Alors, des cristaux de magnétite sont présents dans ces écailles. Je pense que magnétite, d'ailleurs, ça devrait vous faire penser à un autre mot, Laurence.
1: Bah, non, c'est vrai, moi, je dirais magnète.
2: C'est exactement ça, car la magnétite est aimantée comme un magnète. Alors, si l'on simplifie, ces cristaux fonctionnent comme l'aiguille d'une boussole et permettent aux saumons, à d'autres espèces de poissons et d'oiseaux migrateurs, voire même à certaines bactéries, de s'orienter et de revenir vers leur lieu de naissance.
1: Donc si je comprends bien, Fanny, l'interdiction de la pêche au filet dans la zone du Golden Miles permettrait d'éviter les captures accidentelles d'oiseaux plongeurs, de mammifères marins et la pêche de poissons juvéniles et de reproducteurs en cours de migration, c'est bien ça?
2: Oui, c'est exact. Cette mesure vise à créer une zone de protection pour laisser les poissons se reproduire et grandir, ce qui permettrait de restaurer les écosystèmes côtiers ravagés par le chalutage de fond et aussi reconstituer les stocks de poissons. Alors, plusieurs initiatives de Golden Miles ont déjà vu le jour, notamment dans certains États fédérés aux États-Unis, en Nouvelle-Zélande, en Australie ou encore en Norvège et au Royaume-Uni. Dans chaque cas, ces projets ont conduit à une augmentation significative de la taille des poissons capturés, donc à l'extérieur de la zone protégée, ce qui a aussi eu des effets profondément bénéfiques sur les pêcheries et a permis le développement d'une pêche plus durable et respectueuse de la biodiversité.
1: Oui, compte tenu de l'effondrement actuel de la biodiversité marine, une pêche durable serait en effet la bienvenue.
2: Oui, il est vrai que le secteur européen de la pêche est en difficulté depuis plusieurs décennies. L'encadrement instauré par ce qu'on appelle la PCP, donc la politique commune de la pêche de l'Union européenne, notamment avec le règlement de 1983, cette politique avait pour objectif de définir des quotas et de garantir une exploitation durable des ressources halieutiques. Force est de constater que la définition de ces quotas en fonction de l'état de conservation des poissons et les obligations de débarquement des captures accessoires, ça ne suffit pas pour éviter la surexploitation des ressources.
1: Alors, vous venez de nous expliquer que la régulation est insuffisante, mais qu'en est-il de la protection, Fanny ?
2: Alors, c'est justement durant la conférence des Nations Unies pour l'océan de juin 2025 que la création de nouvelles aires marines protégées a été affirmée comme une priorité. Mais la réalité, c'est que le chalutage profond qui racle les fonds marins est la plupart du temps encore autorisé dans ces zones. Ça semble assez paradoxal. Et pourtant, sur les 32,5% de domaines maritimes français protégés. Seulement 0,1% des eaux métropolitaines le sont de manière stricte, c'est-à-dire en interdisant la pêche dans les zones à forte valeur de conservation. Ce qui est à la fois lié au fait que la protection des eaux françaises se concentre en outre-mer, mais aussi à une protection qui n'est pas assez forte. C'est exactement ce que propose le projet Golden Miles, une vraie protection de la mer, pas des paroles en l'air.
1: Merci beaucoup Fanny Jelin, je rappelle que vous êtes étudiante en master affaires européennes à Sciences Po Bordeaux.

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1: Bonjour Fabien Hay.
2: Bonjour Laurence.
1: Vous êtes cofondateur de l'agence Les Éclaireurs du Voyage et aujourd'hui vous nous emmenez en Allemagne.
2: Oui Laurence, je vais vous présenter Berlin, la capitale de l'Allemagne, une ville chargée d'histoire et résolument tournée vers l'avenir.
1: Alors vous allez peut-être nous représenter l'histoire de Berlin, Fabien.
2: Alors oui, rapidement, Berlin est fondée au XIIIe siècle et devient la capitale de la Prusse, puis de l'Empire allemand en 1871. Elle joue un rôle central dans l'histoire européenne, notamment durant la Seconde Guerre mondiale et la Guerre froide. Alors le mur de Berlin est érigé en 1961 et divise la ville en deux parties. Berlin-Ouest, qui est une enclave capitaliste, et Berlin-Est, sous contrôle soviétique. Sa chute en 1989 marque la réunification allemande et fait de Berlin un symbole de liberté. Alors aujourd'hui, Berlin est une ville vibrante, cosmopolite, connue pour sa scène artistique dynamique, son histoire fascinante et sa culture alternative. Alors petite anecdote sur le mur de Berlin qui a commencé à tomber presque par accident. En fait, un responsable de la RDA mal informé a annoncé par erreur que les citoyens pouvaient passer librement à l'ouest. Alors en quelques heures, des milliers de Berlinois se sont rués aux frontières, forçant l'ouverture du mur. Et la suite, on la connaît.
1: On la connaît, c'est sûr. Quel tour peut-on faire à Berlin quand on y est ?
2: Alors Berlin c'est une ville immense hein, avec une multitude de lieux emblématiques à découvrir. D'ailleurs moi je peux que vous conseiller de louer un vélo afin de visiter la ville. Il y a plus de 600 km de pistes cyclables, c'est très agréable et sécuritaire. Alors commencez à ce moment-là par la porte de Brandebourg, qui est le symbole de la ville, hein, témoin de nombreux événements historiques. Poursuivez avec l'île au musée, qui est classée à l'UNESCO. Et en fait elle regroupe plusieurs institutions prestigieuses, comme le musée de Pergame et le Neues Museum. Alors ne manquez évidemment pas l'Alexanderplatz et sa fameuse tour de télévision qui offre une vue imprenable sur toute la ville. Baladez-vous ensuite le long de l'East Gallery où vous trouverez un pan de mur de Berlin transformé en galerie d'art en plein air avec des fresques murales impressionnantes. Pour une petite immersion dans l'histoire, visitez le mémorial de l'Holocauste et le Checkpoint Charlie, qui est l'ancien poste frontière entre les deux Berlins. Et enfin, si vous aimez l'architecture moderne, les quartiers branchés, dirigez-vous vers le quartier de Kreuzberg ou Prenzlauer Berg, où se mêlent street art, café alternatif, marchés locaux et les fameuses boîtes de nuit qui ont fait de Berlin la capitale de la musique électro.
1: Et qu'en est-il de la gastronomie, Fabien ? Je sais que vous êtes sensible à l'art culinaire.
2: Oui, bon, alors soyons francs, hein, l'Allemagne en général n'a pas très bonne presse chez nous en termes de gastronomie, mais c'est souvent par manque de connaissances. Alors, j'ai quelques plats stars à vous présenter, le fameux Döner Kebab, hein, qui est proposé par la communauté turque, c'est excellent. La Currywurst, c'est cette saucisse au curry épicé qui est devenue un emblème de Berlin. Et ainsi que les Berliner, qui sont des petits beignets en fait ronds fourrés à la crème, c'est délicieux. Alors, Berlin, étonnamment, est une place forte de la gastronomie mondiale. Preuve en est, c'est 24 restaurants étoilés, c'est énorme. Pour ma part, j'étais très surpris, par exemple, en parcourant la carte du restaurant Sky Kitchen, de constater qu'il ne proposait aucun vin français, uniquement des vins allemands, autrichiens ou encore tchèques. C'est un tour de force assumé et une très belle découverte à la clé.
1: Et j'imagine qu'il y a sûrement des espaces naturels à découvrir à Berlin et aux alentours.
2: Oui, bien sûr, Laurence. Berlin est une des villes les plus vertes d'Europe, avec de nombreux parcs et espaces naturels. Le Tiergarten, en plein centre, est l'endroit idéal pour une balade ou un pique-nique. Si vous souhaitez vous éloigner un peu, direction le lac Wannsee, parfait pour une journée au bord de l'eau. Et enfin, pour une expérience plus immersive dans la nature, aventurez-vous dans la forêt de Grunewald, qui est un véritable havre de paix avec des sentiers de randonnée et une superbe vue depuis la Teufelsberg, c'est une tour en fait.
1: Et Fabien, quand est-ce qu'il est préférable de visiter Berlin ?
2: Alors Berlin se visite toute l'année, mais chaque saison offre une expérience différente. Je vous conseille cependant deux périodes, l'été, qui est idéal pour profiter des nombreux espaces verts et festivals en plein air, et l'hiver, bien que froid et magique avec ses marchés de Noël, et notamment celui du Gendarmenmarkt.
1: Eh bien, merci pour toutes ces découvertes, Fabien. Et je rappelle que vous êtes le cofondateur de l'agence Les Éclaireurs du Voyage. Et aujourd'hui, vous nous avez emmenés en Allemagne, à Berlin.
2: Vielen Dank, Laurence. Merci. Et à la semaine prochaine.
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2: C'est l'heure de la chronique consommateur européen avec Elfège Tignel du Centre européen des consommateurs France. Bonjour Elfège.
3: Bonjour Laurence et bonjour à toutes et à tous.
2: Aujourd'hui, vous nous parlez du Consumer Agenda 2025-2030 présenté par la Commission européenne. Un programme ambitieux pour améliorer la vie quotidienne des consommateurs, Elfège.
3: Et oui Laurence, il faut le dire, la feuille de route présentée par le commissaire McGrath pour les 5 ans à venir ne manque pas d'ambition. Tous les domaines, ou presque, de la consommation y sont abordés. Alors, je ne vais pas tous les citer, hein, mais retenons que cet agenda évoque les achats en ligne, les voyages, la location de voitures, les paiements, l'intelligence artificielle, les fraudes financières, ou même encore les produits durables. Et pour que nos droits soient garantis, il est aussi question de mesures pour renforcer leur application. C'est donc un sacré défi pour le commissaire européen en charge de la justice et des consommateurs, mais c'est aussi et surtout, une très bonne nouvelle pour nous, consommateurs.
2: Alors, on commence, Elfège, par un des grands chantiers de ce programme, l'équité numérique. Qu'est-ce qui va changer pour les consommateurs ?
3: Beaucoup de choses. Tout d'abord, la Commission européenne présentera l'année prochaine une proposition de loi qui est très attendue, le Digital Fairness Act. Cette nouvelle réglementation doit garantir un marché numérique sûr et équitable et ainsi mieux protéger les consommateurs en ligne. Alors concrètement, cela veut dire par exemple que l'utilisation des dark patterns pourrait être très encadrée. À l'avenir, on ne devrait donc plus voir apparaître sur les sites des boutons incitatifs, des comptes à rebours ou même, vous voyez, des messages du style « plus que 3 articles en stock », ce qui nous pousse à acheter sans réfléchir ou même à accepter des options payantes. L'Europe veut aussi encadrer le marketing d'influence. Fini le placement de produits dans une vidéo sans mentionner le partenariat avec la marque, plus de publicité masquée derrière un conseil personnel d'un influenceur. La loi adoptée en France en 2023 pourrait d'ailleurs servir d'inspiration à la Commission européenne, mais il faudra alors ne pas oublier les influenceurs virtuels, vous savez, ceux qui sont créés par l'IA et qui sont en plein essor.
2: Et dans notre monde de plus en plus numérique, le Consumer Agenda met l'accent sur la protection des mineurs, Elfège.
3: Oui, les jeunes sont particulièrement vulnérables sur Internet. La Commission européenne le sait et veut donc imposer des pratiques plus transparentes et plus sûres. Elle cible notamment les réseaux sociaux aux algorithmes opaques et les plateformes qui exploitent la fragilité de l'utilisateur et les rendent addicts. Une enquête sur l'impact des réseaux sociaux sur le bien-être des jeunes sera d'ailleurs menée à l'échelle européenne.
2: Autre point important de cette nouvelle feuille de route pour les consommateurs, la mobilité des Européens.
3: Effectivement, la Commission européenne voit dans le Consumer Agenda une opportunité majeure pour fluidifier la mobilité des Européens. Le texte prévoit par exemple de simplifier la réservation des billets transfrontaliers. L'idée, c'est notamment qu'un voyage qui combine un trajet en train puis un vol puisse être acheté via un seul billet sur une plateforme unique. Alors espérons d'ailleurs que cela permettra de clairement définir les responsabilités entre les différents transporteurs en cas de retard, correspondance ratée ou autre perturbation du voyage.
2: La Commission européenne veut aussi s'attaquer à un autre problème, la location de voitures à l'étranger.
3: Oui, c'est un secteur qui génère beaucoup de plaintes auprès des centres européens des consommateurs. Les CEC espèrent donc que la Commission encadrera ce marché avec une meilleure transparence des conditions tarifaires et des responsabilités claires entre les loueurs et les plateformes de réservation notamment.
2: Le commissaire McGrath veut aussi mettre fin définitivement, Elfège Tignel, aux problèmes liés au géoblocage.
3: Absolument, le commissaire veut supprimer une bonne fois pour toutes le géoblocage. Alors certes, il existe déjà un règlement européen pour permettre aux consommateurs d'acheter et de payer librement dans un autre pays européen, Mais aujourd'hui, un consommateur peut consulter une offre sur un site basé à l'étranger, mais se voir refuser la livraison, car en effet, rien n'oblige le vendeur à livrer partout dans l'UE. Le commissaire McGrath a donc l'intention d'aller plus loin et de supprimer certaines entraves, comme par exemple les frais de livraison de colis disproportionnés. Et un autre frein au marché unique, et pas des moindres, la discrimination à l'IBAN. Nous en avions déjà parlé ici. Trop de consommateurs voient encore leur paiement, leur prélèvement ou même leur remboursement refusé simplement parce que leur compte bancaire est basé dans un autre pays de l'UE. C'est totalement illégal. La Commission veut désormais que cette pratique soit systématiquement détectée et sévèrement sanctionnée.
2: Et pour que ces nouveaux droits soient vraiment appliqués, il faudra du contrôle, j'imagine, Elfa Stignel.
3: Exactement. Le Consumer Agenda insiste beaucoup sur le renforcement des actions et des pouvoirs des autorités de protection des consommateurs. L'idée, c'est d'agir vite et plus efficacement, surtout dans les litiges transfrontaliers. Et pour ça, la Commission européenne pourrait voir son rôle de coordination renforcé. Et l'Europe n'exclut pas non plus d'utiliser l'IA pour garantir, par exemple, la sécurité des produits. Alors reste, Laurence, la question essentielle. Comment faire appliquer ces règles dans un monde numérique qui évolue plus vite que les lois ? Eh bien, rendez-vous dans 5 ans pour dresser le bilan.
2: Tout à fait. Affaire à suivre, Elfège Tignel. Merci. 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
1: Bienvenue dans la 100e de La Fabrique Urbaine, l'émission qui explore les grandes mutations de nos territoires et les idées qui redessinent nos manières d'habiter. Aujourd'hui, nous allons prendre un peu de hauteur et peut-être même changer de perspective. Et si la ville, telle que nous la connaissons, n'était plus le modèle dominant ? Si nous étions en train de basculer vers autre chose, un nouvel âge des territoires, plus diffus, plus connectés, mais aussi plus incertains. Pour en parler, j'ai le plaisir de recevoir Pierre Vels à l'occasion de la parution de son dernier ouvrage « Après la ville, défi de l'urbanisation planétaire ». Dans cet essai, il interroge les transformations profondes du monde urbain entre métropolisation, révolution numérique, recomposition des espaces productifs, enjeux environnementaux et capitalisme urbain. Avec lui, nous allons tenter de comprendre ce qui vient après la ville, quelles formes prennent aujourd'hui les territoires, comment évoluent les équilibres entre centre et périphérie, et surtout, comment penser ces mutations pour mieux les habiter demain. Dans la seconde partie, nous avons le plaisir de retrouver Nicolas Maizetti pour une chronique sur le dernier ouvrage passionnant du journaliste Antoine Tricot consacré au 9-3, une histoire plurielle de la Seine-Saint-Denis. Avant de lancer cette émission un peu spéciale, je tenais à remercier toutes les personnes qui ont pu ou qui participent, qui ont contribué à la Fabrique Urbaine depuis près de 10 ans. Nicolas Tixier, Carole Carole, Xavier Capodanno, Lydie, Juliette Léchoué-West, Nicolas Maizetti, Martin Drotz, Almas Moluc et Laurent Pététin. Je tenais aussi à remercier les auditeurs et les auditrices de plus en plus nombreux à écouter et partager cette émission de Curiosité Urbaine. C'est donc la 100e de la Fabrique Urbaine et c'est parti.
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1: Pierre Vels, bonjour.
2: Bonjour.
1: Vous êtes ingénieur, économiste et sociologue. Vous avez notamment publié « L'économie désirable, sortir du monde thermofossile » en 2021. Et je vous ai convié aujourd'hui, car vous venez de publier « Après la ville, défi de l'urbanisation » aux éditions du Seuil, dans la collection « La couleur des idées ». Dans cet ouvrage, vous revenez sur les enjeux et les défis de l'urbanisation dans le monde. Donc votre livre présente de nombreux exemples d'analyses. Et je voulais savoir pourquoi vous avez souhaité le publier aujourd'hui, alors qu'on est face à des défis que l'on connaît, et je reviendrai ensuite sur tous les défis sur lesquels vous revenez. Pourquoi avoir publié ? Est-ce que vous faites part de votre inquiétude face à ces nombreux enjeux ?
2: D'abord, le sous-titre du livre, c'est défis de l'urbanisation planétaire. Hein, je pense que c'est important. C'est-à-dire, j'ai voulu... comme je travaille sur ces sujets depuis longtemps, j'ai accumulé beaucoup de documentation, j'ai lu des quantités de livres, j'ai fait quelques voyages comme tout le monde. Et j'avais envie de faire un peu une synthèse, pas directement calée sur l'actualité, mais une synthèse un peu globale sur des sujets qui parfois sont traités de manière, à mes yeux, un petit peu simplifiée ou simpliste, ou avec des rhétoriques un peu répétitives, quoi, voilà. Donc, j'avais envie de clarifier les choses pour moi-même, et puis peut-être d'en faire profiter quelques lectrices et lecteurs.
1: C'est un bel essai qui compile effectivement, et même qui fait part aussi de votre analyse. Alors, on va peut-être revenir peut-être sur un terme qui est apparu il y a maintenant plusieurs années, mais que vous remettez un peu goût d'actualité, c'est la grande accélération de l'urbanisation contemporaine. Qu'est-ce que cela veut dire ?
2: Plus précisément, j'explique que l'urbanisation contemporaine, bon, on mesure par exemple par des taux d'urbanisation, des choses comme ça qui sont assez discutables parce qu'en réalité la frontière entre l'urbain et le non-urbain est assez poreuse, on y reviendra peut-être. Donc on a ce grand mouvement d'urbanisation qui s'accélère effectivement en Asie en particulier et aujourd'hui en Afrique, alors que dans les pays du Nord, les choses ne sont pas stationnaires, mais enfin la croissance est beaucoup moins rapide. Mais surtout, l'idée c'est de dire que cette accélération urbaine, elle est concomitante et d'une certaine façon l'expression directe de ce que certains historiens de l'environnement, notamment MacNeill, ont appelé la grande accélération, c'est-à-dire que quand on regarde tout un tas de paramètres, comme évidemment on pense au réchauffement, on pense aux émissions de gaz à effet de serre, on pense aux consommations de matériaux, mais on pense aussi à des choses plus positives peut-être, comme l'amélioration de la médecine, etc. Tout ça, on voit qu'il y a une espèce d'inflexion que au milieu du siècle dernier, au milieu du XXe siècle, et où les choses se mettent à s'accélérer très très fortement, quoi. Il y a des ruptures de pente dans presque toutes les courbes, quoi. C'est ça qu'on appelle la grande accélération. Et une des idées de mon bouquin, c'est de dire qu'au fond, la grande accélération urbaine est une manifestation parmi d'autres qu'on peut pas séparer la grande accélération en général.
1: Effectivement, quand on vous lit et quand on lit votre analyse, c'est que il y a quand même un peu un côté inquiétant, dystopique, puisque vous écrivez que donc on est dans un urbain généralisé, il n'y aurait plus d'extérieur, la ville deviendrait monde et le monde deviendrait ville.
2: Oui. Oui, alors ça c'est pourquoi ce serait dystopique. La ville c'est très bien. Moi j'aime les campagnes et j'aime les villes. Je pense que on peut aussi les villes ont quand même joué un rôle. Je sais aujourd'hui il y a une espèce de discours anti-urbain, parfois assez violent, hein. On parle de la ville barbare, etc. Bon, il faut pas oublier quand même que la ville a aussi des aspects extrêmement positifs, qu'elle a servi à l'émancipation, qu'elle a accompagné l'amélioration de la condition humaine dans beaucoup de domaines, que elle est liée à l'innovation, à la créativité, etc. Bon, donc pour moi c'est pas forcément dystopique de dire que il y a une urbanisation généralisée. Bon, il faut voir les formes qu'elle prend après, hein. Mais c'est vrai que j'insiste sur le fait, bon, ça explique aussi le titre, hein, après la ville.
1: Tout à fait.
2: Parce que quand la ville, traditionnellement, c'était en opposition à une vision binaire du monde. La ville d'un côté, la campagne de l'autre. Les hommes de la ville, les hommes de la campagne, le rat des villes, le rat des champs, enfin, vous voyez, c'est d'ailleurs dans toutes les cultures. Ça, je crois que c'est vraiment en train de s'effacer, parce que sur de multiples plans, il y a aujourd'hui une imbrication étroite entre ce qui se passe dans les villes, au sens de la densité, au sens habituel du terme, et puis ce qui se passe dans le reste du monde, y compris des zones très peu denses, mais qui sont quand même marquées fondamentalement par les mêmes processus. Et c'est pour ça que je parle de l'urbanisation généralisée. Je suis pas le seul à dire ça, hein. Il y a toute une école, notamment de géographes ou de sociologues, notamment en Amérique du Nord, des gens comme Neil Brenner ou d'autres, qui défendent, ou plus près de nous, un certain nombre de géographes français, comme Jacques Lévy, par exemple, ou Michel Lussault, qui défendent la même idée.
1: Alors, si on revient, parce que évidemment, vous avez étudié, comme vous l'avez dit, les défis de l'urbanisation planétaire. On va se concentrer dans notre échange sur la partie occidentale et en particulier en Europe, où on assiste à la métropolisation d'un certain nombre de villes en France, aussi à une concurrence des territoires au sein de l'Europe, mais aussi intranationale. Donc, il y a quelques pôles, quelques métropoles françaises qui émergent. Évidemment, Paris est encore à part, concurrence avec Londres, etc. Mais on assiste aussi à une contestation, vous en avez fait part tout à l'heure, des habitants de plus en plus fortes et qui portent en fait sur des sujets très diversifiés. On assiste à une explosion des prix de l'immobilier, vous avez une analyse très fine sur l'explosion de ce capitalisme immobilier, mais on assiste aussi à un accroissement des inégalités sociales et évidemment la question environnementale qui devient prégnante. Est-ce que on assiste, comme on a pu le penser, ou certains auraient voulu le dire ou l'analyser dans un premier temps, est-ce qu'on en assiste à un exode urbain après la période Covid ?
2: Écoutez, après la période, il y a deux questions différentes. Il y a la question un peu générale de l'appréciation de l'urbanisation et de la vie métropolitaine, et puis il y a la question du Covid. Bon, après le Covid, c'est vrai que on a assisté à un début d'exode, un certain nombre de gens, mais plutôt des gens aisés, qui avaient les moyens et qui ont été un peu surlocalisés en Normandie, en Bretagne. Mais bon, finalement, on s'aperçoit que c'est un mouvement au fond très limité et que il n'y a pas véritablement d'exode urbain comme certains l'ont imaginé. Même avec le développement du télétravail, on s'aperçoit que pour des tas de raisons d'ailleurs assez structurelles, il n'y a pas de changement vraiment radical de trajectoire de la croissance urbaine. Bon, après, le mouvement de contestation de la ville, il est très fort chez certains analystes, certains observateurs, mais il n'est pas général. Encore une fois, moi, je me place pas dans ce cadre-là. Je constate qu'il y a des phénomènes qu'il faut essayer de comprendre et de maîtriser, en particulier le fait que les villes sont devenues des machines à plutôt augmenter les inégalités. Les grandes inégalités aujourd'hui, elles ne sont pas tellement entre les villes, ni même entre les villes et les grandes villes et les zones rurales, les zones peu denses, elles sont à l'intérieur des villes. La thèse, par exemple, qui a été très répandu en France de Christophe Guidi sur la France périphérique, les grandes villes qui iraient bien et les campagnes qui seraient en déprise, etc. C'est une thèse qui résiste pas vraiment à l'analyse. En fait, les grandes inégalités, elles sont internes à ces différents espaces. Et en particulier aux villes, la majorité des pauvres sont pas dans les zones périphériques dont parle Guidi, ils sont dans les villes parfois dans les cœurs de villes, voilà.
1: Non, mais la contestation, elle viendrait davantage, comme vous le soulignez, par rapport à cette augmentation des inégalités au sein même d'un territoire, une incapacité des gens à profiter de tout ce qui fait la richesse du

0: région des États-Unis, etc., où les riffs tendent à se protéger, y compris de manière un peu par la manière forte, de l'intrusion des pauvres dans leur espace de vie, avec des contrastes gigantesques, hein, que de richesse et de pauvreté extrême qui se côtoient. C'est pas le cas de la France encore, hein. Des communautés fermées, des gated communities, j'en vois pas beaucoup en France. Bon, il y a
1: Marseille.
0: Hein, il y a quelques lotissements un peu, voilà. Enfin, on est encore quand même dans un espace largement partagé. Le problème, c'est la dynamique non régulée du marché foncier, quoi, qui fait que et que tout le monde finit par trouver naturel, quoi. C'est ça qui, moi, me surprend. D'ailleurs, c'est pas le foncier, la localisation, c'est un bien rare. Il devrait être davantage régulé qu'est-ce qu'il est. Même la gauche aujourd'hui a abandonné un peu l'idée de réguler vraiment le marché foncier. Quand on regarde, moi je reprends par exemple les propositions qu'avait faites Edgar Pisani.
1: C'est pas récent.
0: qui était pas vraiment un gauchiste, hein, qui était un ministre du général de Gaulle. Ces propositions étaient beaucoup plus radicales que celles qu'on trouve aujourd'hui en matière de foncier. Il y a un grand courant chez les économistes aussi dans l'histoire pour dire cette augmentation du foncier, du prix du foncier et donc du prix de l'immobilier dans certains lieux, en fait c'est un phénomène de rente qui est parfaitement indu, hein. Vous avez la chance d'hériter d'un open terre ou d'un immeuble qui est dans une zone bien desservie, une zone métropolitaine, et bien du coup vous bénéficiez d'une rente de fait qui n'a rien à voir avec votre travail ou avec votre mérite. Donc, et le résultat, c'est que vous voyez bien que ça devient très difficile pour un jeune ménage, même de classe moyenne et même de classe moyenne supérieure, de se loger dans les centres-villes. Donc il y a ce phénomène-là. Je pense qu'on accepte de manière un peu passive, ça me surprend, alors qu'on devrait, je pense, d'autres pays le font, hein, les réguler un peu plus fortement. Voilà. Mais en dehors de ça, moi je suis pas, j'adhère pas du tout à ce mouvement anti-métropolitain. Il consiste à dire les villes c'est l'horreur. Hein.
1: Non, mais tout à fait. Non, ça, c'est pas du tout votre propos. Hein. Non, je reviens sur les mouvements de contestation qu'il peut y avoir dans certaines métropoles, qui sont pas obligatoirement des sujets de contestation de la métropole, mais la façon dont se développe la ville. Et oui. Voilà, c'est plus au défi de certaines populations. On peut parler du Grand Paris aujourd'hui avec l'arrivée du métro parisien, enfin de l'extension des lignes de métro qui ont, par exemple, touché un certain nombre de villes, en particulier de Seine-Saint-Denis, qui ont exclu un certain nombre de personnes, par exemple, alors que c'était enfin le moment où on pouvait raccrocher des zones populaires à l'attractivité parisienne, par exemple. C'était plus sur ce niveau de cette analyse.
0: Non, il y a eu des mouvements, par exemple, assez forts en Europe, notamment à Berlin, par exemple, parce que Berlin était une ville assez peu chère, et puis finalement qui a été rattrapée par le capitalisme immobilier, pour faire simple. Et donc là, il y a eu des mouvements assez forts à Berlin pour dire, attendez, on veut garder une ville vivable, on veut pas être expulsé comme ça de nos quartiers. Ça, à mon avis, c'est le problème numéro un. Le problème écologique, il est, sur l'écologie et la ville, je pense qu'on dit beaucoup de bêtises, mais peut-être en parler.
1: Allez-y, parce que évidemment, l'autre question, c'est évidemment le par rapport à cette attractivité. D'ailleurs, ce mot d'attractivité a fortement disparu d'un certain nombre de grandes métropoles françaises lors des dernières élections municipales. En tout cas, ça l'apparaissait moins fortement. Je me souviens, il y a encore quelques années, à Bordeaux, où Juppé parlait du millionième habitant pour sa métropole. Aujourd'hui, c'est des choses qui n'apparaissent plus, parce que du fait quand même d'une certaine contestation de la population, qui n'est pas une contestation aussi forte qui a pu apparaître dans d'autres villes, vous citez Berlin, mais par rapport à l'attractivité touristique à Barcelone ou à Madrid. Mais revenons par exemple sur les questions écologiques. Quelles sont pour vous les pistes de solution, vous rappelez que les revenus sont plus déterminants que les densités ou les morphologies physiques du territoire.
0: Oui,

0: je pense que il faudrait là rectifier peut-être un certain nombre d'idées reçues, quoi. D'abord, bon, c'est vrai que quand on voit les villes, on se dit ah, il y a une accumulation là de matériaux, de ressources, de béton, d'acier, tout ça. Bon, mais premier point, la concentration permet en fait une économie de ressources, quoi. Ça c'est pas visible, mais c'est la réalité. C'est-à-dire qu'il y a des on a besoin de moins de ressources pour loger des habitants dans une zone dense que dans des zones peu denses, quoi. Voilà. J'ai encore il y a pas très longtemps une discussion avec Jean-Marc Jancovici sur ce sujet-là. Il disait mais quand même ce serait mieux si les Français habitaient des villes moyennes, etc. Si tu répartis la population des métropoles dans des villes moyennes, à supposer qu'on sache comment le faire, hein, parce qu'on ne s'en sait pas, hein. On n'est pas dans un monde de dirigiste qui permet de décider ça à temps haut, mais à supposer qu'on fasse ça, ce serait une catastrophe écologique, parce que la consommation de ressources par habitant dans une zone peu dense, une zone moyenne, la consommation de foncier, la consommation de matériaux, la consommation d'énergie, etc., est très supérieure à celle qu'on a dans les zones denses. Bon, ça, c'est quand même... D'ailleurs, on le dit volontiers pour les immeubles, c'est là qu'il y a un peu une contradiction chez un certain nombre de gens. Ils disent qu'il faudrait densifier les villes, mais en même temps, on dit que les villes denses, ça ne va pas. Donc, il faudrait savoir. Donc, ça, c'est un premier point. Le deuxième point, c'est qu'en effet, on accuse beaucoup les morphologies urbaines, en particulier l'étalement urbain. On dit l'étalement urbain, c'est très mauvais. C'est vrai que... Justement, il vaut mieux de la densité. Par exemple, les gens qui habitent en grande banlieue parisienne ou dans des espaces périurbains un peu lointains, bah, ils consomment beaucoup ils émettent beaucoup de gaz à effet de serre en déplacement, ils consomment beaucoup de matériaux, d'énergie, etc. Bon. Mais ça, c'est sur la semaine. Si vous regardez sur l'ensemble de l'année, l'ensemble du, même, oui, enfin c'est ça, sur l'ensemble du mois ou de l'année, vous apercevez que en fait l'empreinte écologique, pour prendre ce terme-là, des gens, et surtout elle n'est pas tellement liée à l'endroit où on habite, elle est liée au revenu et au mode de vie. Par exemple, le Parisien intramuros Boubou qui se déplace en vélo, il est très content de lui. Et il trouve que ces habitants de grande banlieue là, qui prennent leur bagnole, qui ont parfois deux bagnoles parce qu'ils peuvent pas faire autrement, c'est quand même pas bien. Et ben, en réalité, si vous faites le compte sur l'année, il suffit de quelques déplacements d'avion ou de déplacements touristiques un peu. un petit peu lointain pour complètement changer l'équation. Et puis il y a beaucoup d'autres biens qu'on consomme qui ne sont pas directement liés à la localisation. Donc en réalité, et il faut relativiser cette affaire-là, quoi. Il y a une étude là que je cite, une des rares qui a été faite au niveau mondial sur San Francisco, qui montre que en fait les émissions, les empreintes écologiques, les émissions de gaz à effet de serre, etc., elles sont pas tellement liées à la localisation, elles sont pas tellement liées, contrairement à ce qu'on pense, à l'étalement urbain, elles sont d'abord liées aux revenus et au mode de vie des gens.
1: Mais alors, si on revient aux questions environnementales.
0: Ça veut pas dire, je rajoute une chose, hein, ça veut pas dire qu'il faut pas, ça veut pas dire que l'étalement urbain c'est bien et que il y a qu'à continuer comme ça, hein, c'est pas du tout ce que je dis, hein. Je dis, mais il faut relativiser.
1: Alors, il y a plusieurs choses et puis on arrive bientôt à la fin de cette émission, mais comment, alors quelles seraient pour vous, en fait, les bifurcations nécessaires pour que les villes soient, subissent moins aussi les évolutions du climat dans les prochaines années ou même déjà...
0: Oui, alors il y a beaucoup de choses. Si on regarde les enjeux de ce que j'appelle la bifurcation, parce que je crois que c'est plus qu'une transition, de la bifurcation écologique, on voit que les villes, leurs élus, les maires, ils ont une partie de la solution du problème, mais une partie seulement. Hein, c'est pas, par exemple, changer de base énergétique, sortir du pétrole pour aller vers des énergies propres, c'est plus important que réduire l'étalement urbain. D'ailleurs, vous voyez, il y a donc les grands leviers, ils sont pas forcément dans les villes. Ceci dit, les villes ont quand même des des leviers. Il faut renouveler la façon de dont on construit. Il faut construire de manière plus. Il y a tout un courant aujourd'hui très très positif et très intéressant chez les jeunes urbanistes et les jeunes architectes pour utiliser des matériaux différents, etc. Donc tout ça est éminemment positif. Moi, je pense qu'il faudrait s'attaquer aussi beaucoup plus frontalement à la question des inégalités, en les attaquant à la source, c'est-à-dire notamment par cette question du marché foncier qui reste quand même une espèce de vache sacrée, quoi, à laquelle on touche pas parce que c'est derrière et c'est le droit de la propriété. Donc il y a beaucoup de choses à faire, mais en même temps tout pourra pas se faire à l'échelle des villes, quoi.
1: Alors ma dernière question, Pierre Vels, quelle serait pour vous la ville idéale? Quelle ville appréciez-vous en France ou même dans le monde?
0: Ah, écoutez, je sais pas s'il y a une ville idéale. On a un rapport aussi affectif aux villes, hein, c'est-à-dire les villes, c'est pas juste c'est des communautés humaines, c'est des ambiances, c'est voilà. Moi j'aime Paris par exemple, mais j'aime aussi beaucoup la campagne. Je pense qu'il n'y a pas d'opposition. Comme tout le monde, je suis fasciné par Venise ou Rome ou toutes ces villes européennes qui sont quand même incroyables, dont on trouve pas vraiment l'équivalent dans d'autres pays du monde. Mais je suis aussi fasciné par l'énergie de New York, la lumière de Los Angeles. Enfin voilà, on n'est pas obligé d'avoir des goûts uniques. Hein,
1: Et un film? Est-ce que vous auriez un film à mettre en avant?
0: Ah, il y a beaucoup de films. Hein, vous me posez la question un peu à brûle pour point. J'adore ce film de. Ah, j'ai des problèmes de nom propre de Jim Jarmusch. Vous savez, qui est un film à sketch un peu, qui se passe dans différentes villes européennes où il y a.
1: Dans les taxis, A Night on Earth.
0: Ouais, c'est ça. Une nuit sur la Terre avec ce chauffeur de taxi allemand à New York, le curé de Rome, et tout ça, c'est un film merveilleux, quoi. Ça, voilà. Ça, mais il y en a beaucoup d'autres. Hein, et les villes quand même inspirent beaucoup les cinéastes. Et c'est heureux. Hein, ça prouve que les villes sont pas dépassées. Hein.
1: Pierre Vels, je vous remercie d'avoir répondu à mon invitation.
0: Je vous en prie.
1: Je rappelle le titre de votre ouvrage, donc Après la ville, avec pour sous-titre Défi de l'urbanisation planétaire aux éditions du Seuil dans la collection La couleur des idées. Merci beaucoup.
0: Merci à vous.
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1: Bonjour Nicolas Maizetti.
3: Bonjour Aldo.
1: Pour ta 11e chronique, tu vas nous parler du dernier ouvrage du journaliste Antoine Tricot consacré au 9-3.
3: Une histoire plurielle de la Seine-Saint-Denis, en effet. Antoine Tricot est un auteur et documentariste radio. Sa référence, c'est Albert Londres et la narrative non-fiction américaine. Son travail passe donc d'abord par le son, puis l'écriture, et toujours par le regard et l'immersion. Parce que son regard est sensible, critique, instruit et curieux. Du très bon journalisme qu'on a pu entendre sur France Culture, que ce soit dans LSD, la série documentaire, à propos de la médecine rurale ou du confinement, notamment en banlieue, dans une histoire particulière sur l'assaut du raid à Saint-Denis, au lendemain des attentats du 15 novembre, ou l'expérience sur son père sculpteur dans le Cantal. Je cite son travail pour situer d'où parle Antoine Tricot dans son livre. Originaire de territoires ruraux, il a vécu 10 ans en Seine-Saint-Denis et c'est depuis ces deux ancrages qu'il nous parle ici de la banlieue.
1: Un livre également issu d'une série de podcasts, c'est bien ça?
3: Eh oui Aldo, ça te donne des idées, n'est-ce pas? Un podcast en 4 épisodes qu'il avait réalisé pour le studio Making Waves et le centre de ressources sur la politique de la ville, profession banlieue. Ce dernier a invité Antoine Tricot à rencontrer les membres de son conseil scientifique. Le dispositif pensé dans ce podcast et qu'on va retrouver dans le livre est original et stimulant. Il s'agit de retrouver ces chercheuses et chercheurs sur leur terrain d'enquête et en les faisant dialoguer avec des actrices et des acteurs des objets qu'ils étudient.
1: Que trouve-t-on donc dans cette histoire plurielle de la Seine-Saint-Denis?
3: La version étoffée du podcast. La série de 4 épisodes devient 11 chapitres, chaque fois articulés autour d'une thématique, d'un chercheur ou d'une chercheuse qui rencontre un habitant ou une habitante et arpentant les terrains même des enquêtes. Chacun de ces chapitres se situe dans l'une des communes du département et toujours sous l'égide et le regard d'Antoine Tricot qui n'hésite pas à faire entendre sa voix, ses impressions, ses ressentis. Et d'abord on va à la Courneuve avec Emmanuel Bélanger sur l'histoire et la mémoire ouvrière parce que tout commence toujours par l'histoire, ici celle de la banlieue rouge. puis à Bobigny sur la thématique des paysages, des grands ensembles, avec un architecte et un historien, Sébastien Radouan, qui sont rejoints par une élue, Sonia Hérouche. Ici, on explore la diversité du décor du 9-3, dont l'imaginaire est celui de la Sarcellite, ses tours et ses bars, mais dont la réalité est évidemment toujours plus complexe et plurielle. À Saint-Denis, ensuite, avec le géographe Jérémy Robin et une militante des quartiers populaires, Yasmine Abeda, qui reviennent sur la question de la ségrégation socio-spatiale, sur celle des usages politiques du terme ghetto, ainsi que sur la stigmatisation et le racisme qui ont historiquement construit la question politique des banlieues en France. Puis à Clichy-sous-Bois, avec une élue de la ville et le sociologue Fabien Jobard, pour parler des violences policières, des émeutes de 2005, de ce qui a changé depuis, de ce qui restait ancré aussi dans les représentations des habitantes et habitants des quartiers populaires. À Bobigny encore, mais cette fois non pas à la cité de l'Abreuvoir, mais au cimetière musulman de la ville, pour parler islam. Bobigny, comme tu sais, Aldo, est la seule ville de France avec Strasbourg à accueillir un cimetière confessionnel musulman. Et c'est avec l'historien Jean-Barthélemy de Bost et Mohamed Boukalfa, un militant associatif, qu'on discute, à partir du cimetière, des enjeux du traitement de l'islam de France, de la violence coloniale, de l'islamophobie, et toujours, comme pour le reste de l'ouvrage, dans des termes très clairs, renvoyant à de la littérature et appuyé par les analyses des chercheurs et des chercheuses et des témoignages de concernés. On poursuit à Aubervilliers, au Quatre Chemins, pour causer rénovation urbaine avec Renaud Epstein et Maggie Lee, une habitante engagée dans la défense des intérêts des locataires. On y aborde ici les enjeux de la démolition-reconstruction, de la mixité sociale et de la gentrification. Ici encore, les spécialistes de la spécialité ne découvriront sans doute pas les controverses et les enjeux, mais tout cela est très finement et limpidement posé et débattu. La question de la santé, des difficultés d'accès aux soins, fait l'objet d'un chapitre sur le terrain de Montreuil, l'occasion pour Antoine Tricot de tracer des parallèles avec son Cantal natal dans un dialogue avec la sociologue Laure Pitti et Maïmouna Diouf, l'ancienne présidente de l'association Lieux Écoute Accueil. La question de l'école, à Noisy-le-Sec ensuite, avec le sociologue Youssef Souidi et William Berouma, une prof d'anglais du secondaire et adjointe au maire, c'est ici l'inégalité des chances qui est discutée et qui permet d'interroger plus globalement l'institution scolaire dans les quartiers populaires, une institution conçue sur des principes universalistes très théoriques et dont on voit bien que leur atterrissage en banlieue est complexe. La jeunesse à Montreuil, avec Marouane Mohamed, qui revient sur les travaux qu'il avait menés sur l'embrouille, les rivalités de bandes, est toujours en dialogue ici avec des éducateurs de la ville. Ils sont rejoints par la sociologue Christine Balavoine, qui évoque l'enjeu du maintien des antennes jeunesse sous la menace permanente de fermeture, alors même que leur rôle est central dans ces quartiers. Un chapitre ensuite pour démonter le mythe de la dépolitisation des quartiers populaires, avec Marie-Hélène Baquet, qui revient sur l'histoire longue du militantisme en banlieue et des enjeux de sa transmission. Le militant associatif Alassane Diallo présente ici l'importance d'un tiers-lieu qu'il gère à Livry-Gargan et qui illustre la force de l'infrapolitique dans ces espaces où se joue une politisation autant feutrée qu'essentielle. C'est tout l'enjeu de l'éducation populaire ou du community organizing, appelle-le comme tu veux, qui est posé ici à travers des situations concrètes, des trajectoires de vie et des initiatives militantes. Le dernier chapitre est consacré au jardin avec la géographe Flaminia Padéou et Samuel Lehou, membre de l'association L'Autre Champ à Villetaneuse. L'écologie sans anticapitalisme, c'est du jardinage, tu connais la formule, qui s'intéresse à la pratique du jardinage en milieu populaire, c'est qu'il n'y a rien de plus faux, car il y a peu de choses plus radicales, de plus contestataires du marché et de son monde, que de mettre les mains dans la terre, cueillir ses fruits et ses légumes, produire son marché loin des relations marchandes. Et ce chapitre est à l'image du livre, très éloigné des idées reçues, au plus près du terrain, de celles et ceux qui le documentent et de celles et ceux qui l'habitent. Le résultat des récentes élections municipales en Seine-Saint-Denis ont au passage montré la traduction politique de l'engagement de militants et de militantes de longue date à Saint-Denis, à la Courneuve, à Sarcelles ou à Fleury-Mérogis.
1: Exactement. Merci Nicolas Maizetti. Je rappelle le titre de l'ouvrage dont tu viens de faire la chronique, donc un livre qui s'intitule 9-3, une histoire plurielle de la Seine-Saint-Denis d'Antoine Tricot, publié au Seuil en 2025. Merci beaucoup.
3: Merci à toi.
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1: On se retrouve dans 15 jours pour la 101e de l'émission. Nous aurons le plaisir de recevoir Patrick Camoun pour son ouvrage passionnant sur le logement social. Vous pouvez réécouter, podcaster l'émission sur l'ensemble des plateformes d'écoute, sur E-Radio, bien sûr, et Radio Mani. Je remercie Nicolas Maizetti pour sa chronique et Laurent Pététain à la technique qui assure la coordination technique et le montage de cette émission modeste et géniale. C'était La Fabrique Urbaine, une émission produite et animée par Aldo Barzato. Ciao.
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2: Info La Poste, votre colis est bloqué en douane faute de frais de port. Réglez 1,49€ ici pour relancer votre livraison. Ce genre de SMS, on en a tous reçu un jour. C'est un faux message qui imite une organisation de confiance pour vous inciter à cliquer sur un lien malveillant ou pour donner vos codes personnels. Ces escroqueries sont de plus en plus subtiles et répandues. Tour d'horizon de certaines des arnaques les plus courantes observées aujourd'hui. C'est dans votre podcast « L'Europe de demain ». Les escroqueries par usurpation d'identité s'opèrent par email, SMS, QR code ou par appel téléphonique. Selon un rapport de l'Agence des droits fondamentaux de l'Union européenne, une personne sur quatre dans l'UE est victime de ce genre de fraude au cours de sa vie. L'essor du commerce électronique a également donné lieu à des pratiques frauduleuses dans le domaine des achats en ligne, notamment des boutiques fictives, des sites web contrefaits et des produits qui ne sont pas livrés ou qui ne correspondent pas à la description annoncée. Dans un entretien à la Radio Nationale Bulgare, Gabriela Roumenova, fondatrice de la plateforme bulgare We the Consumer, nous en dit plus.
3: Certaines de ces arnaques proviennent de sites spécialement destinés à la fraude. Ces sites proposent des prix plus bas pour des produits ainsi que des remises à utiliser qui sont irréalistes. De plus, on utilise très souvent des répliques ou des imitations de modèles de marques populaires qui proposent ces produits à des prix bien plus élevés. Le plus souvent, les fraudes sont commises précisément via des plateformes nouvellement créées. De tels cas ont été recensés au début de cette année et était peut-être lié d'une manière ou d'une autre à l'introduction de l'euro en Bulgarie.
2: Même constat pour Ralph Roggenbuch, conseiller juridique au Centre européen des consommateurs, c'est sur Euradio.
4: Les fraudes les plus courantes, je dirais, ce sont les fraudes en matière de e-commerce, les achats en ligne, les faux sites internet, les sites de contrefaçon, il y en a énormément. Ça, on le voit au quotidien aussi au niveau du Centre européen des consommateurs France. Donc ça, d'une part, et d'autre part, je dirais aussi les arnaques aux placements financiers, les fraudes financières, qu'il s'agisse de produits financiers type bourse, trading, crypto-monnaie aussi actuellement, ça c'est énorme.
2: Les escroqueries à l'investissement constituent en effet la menace la plus préjudiciable et celle qui se propage le plus rapidement. Ces arnaques reposent sur les mêmes vieilles ruses, à savoir la psychologie humaine. Les criminels manipulent les gens pour qu'ils se plient à leurs exigences en exploitant la peur et la confiance et en créant un sentiment d'urgence. Les arnaques sentimentales sont aussi de bons exemples de manipulations émotionnelles utilisées pour commettre des escroqueries à l'investissement. Muriel Larissa Franck, experte en cybersécurité, mène des recherches à l'Université de Luxembourg. Elle s'exprime sur Radio 100.7.
5: Les escroqueries de type pickbuttering peuvent généralement être divisées en trois phases. La première phase, appelée chasse aux cochons, consiste à repérer des victimes potentielles, généralement sur les réseaux sociaux, puis une fois la cible identifiée, à la contacter, le plus souvent à l'aide de profils très séduisants mais entièrement fictifs. Au cours de la deuxième phase, appelée l'élevage du cochon, l'objectif est d'instaurer un climat de confiance et à terme de préparer la victime à réaliser des investissements. Puis, lors de la phase finale, appelée l'abattage du cochon, on présente à la victime des opportunités d'investissement fictives et on la persuade d'investir des sommes de plus en plus importantes, généralement dans des crypto-monnaies. Et une fois qu'une somme suffisante a été transférée, tout contact est rompu et l'argent a disparu.
2: Et les escrocs nous connaissent mieux que nous le pensons, explique Fernando Mairata sur ES Radio. Il est PDG d'une start-up spécialisée dans les technologies et la cybersécurité.
6: Nous facilitons beaucoup trop la tâche des cybercriminels car nous publions toute notre vie sur les réseaux sociaux sans nous soucier le moins du monde de notre vie privée. Il leur est donc extrêmement facile de découvrir pour quelle entreprise je travaille, quel est mon poste, et avec qui je suis en relation.
2: Grâce à la technologie et à l'intelligence artificielle, les escrocs usurpent l'identité de personnalités officielles et même de vos proches en utilisant le clonage vocal et les vidéos deepfakes. Écoutons à nouveau notre expert espagnol, Fernando Mairata.
6: L'une des arnaques les plus courantes consiste à appeler les parents en se faisant passer pour l'un de leurs enfants qui aurait besoin d'argent parce qu'il a perdu son portefeuille ou s'est fait voler son téléphone. Les escrocs se font alors passer pour l'enfant et tentent d'obtenir de l'argent des parents. Dans ce cas, il n'y a pas seulement la perte financière, mais aussi l'angoisse que ressentent les parents à ce moment-là.
2: Derrière ces arnaques se cachent des réseaux criminels bien ficelés avec de haut niveau de professionnalisme, ce qui génère des milliards d'euros grâce à leur activité criminelle. Le professeur Franck s'explique.
5: Ils opèrent généralement depuis l'Asie du Sud-Est. On y trouve de minuscules villes où les escrocs passent leurs journées entières à ne rien faire d'autre que de rechercher et de repérer des victimes potentielles sur les réseaux sociaux pour ensuite leur rendre la vie impossible avec des stratagèmes d'investissement ou en les escroquant.
2: Ils élaborent même des manuels de formation détaillés comptant plusieurs centaines de pages pour enseigner aux escrocs comment manipuler leurs victimes. Alors pour prévenir ce phénomène, l'UE s'arme de réglementation. C'est ce que note Ralph Roggenbuch sur Euradio.
4: Le sécuriser, c'est avoir toujours des dispositions suffisamment protectrices des consommateurs. On a, heureusement, dans l'Union européenne, énormément de directives, de règlements qui protègent les consommateurs sur les informations précontractuelles, sur l'identité du professionnel. On a le Digital Services Act, le règlement sur les services numériques, qui responsabilise énormément les plateformes, parce que beaucoup de consommateurs passent par des plateformes pour acheter des produits et services. Donc ces plateformes sont obligées vraiment de tracer, d'assurer une traçabilité des professionnels, de contrôler la licéité des contenus, des produits qui sont vendus, de retirer effectivement des annonces frauduleuses s'ils en sont informés notamment.
2: Un nouveau règlement européen sur les services de paiement devrait bientôt être adopté, visant notamment à lutter contre la fraude numérique. Aussi, il est également possible d'améliorer la sécurité en ligne grâce à des systèmes d'authentification plus rigoureux, à une détection des fraudes améliorée et plus rapide, ainsi qu'à une coopération renforcée entre les banques et les autorités de régulation. C'est ce qu'explique Mairike Koppel, responsable des droits des consommateurs à l'autorité de protection des consommateurs et de régulation technique d'Estonie. C'est sur QQ Radio.
7: Certaines banques s'adaptent. En tant que consommateurs, nous devons accepter que, si nous voulons protéger les personnes les plus vulnérables de la société, certains services risquent de devenir un peu plus lents ou d'autres restrictions pourraient être mises en place. Par exemple, il pourrait y avoir des limites quant au nombre de virements qu'une personne peut effectuer par jour ou des remises en question quant à la nécessité systématique des paiements instantanés.
2: Et comme les escrocs ne connaissent pas de frontières, pour le procureur lituanien Zenonas Bourokas sur News Radio, il faudrait une coordination transfrontalière renforcée.
8: Je dirais que la solution la plus efficace serait probablement de transférer la compétence pour ce type d'enquête au parquet européen. Cependant, une telle décision mettra sans doute des années à se concrétiser. Nous disposons déjà de certaines structures, avec des groupes de travail internationaux réunissant des procureurs et des policiers de différents pays. La Finlande, par exemple, a proposé et pilote actuellement une initiative spécifiquement consacrée à la fraude à l'investissement. Mais aucune de ces mesures ne peut pleinement compenser un meilleur niveau de culture numérique et financière.
2: Finalement, pour ne pas se faire avoir, il faut suivre la maxime de Socrate, connais-toi toi-même. En effet, les experts avertissent que les gens deviennent des victimes parce qu'ils agissent trop vite, font confiance trop facilement, réagissent de manière émotionnelle et ignorent les signaux d'alerte. Voici les conseils du docteur Christian Daskalov, expert de premier plan en cybersécurité et en transformation numérique. Il dirige le pôle européen d'innovation numérique Traikia.
9: La protection la plus élémentaire consiste à prendre le temps de réfléchir et à ne pas se laisser piéger par l'impulsion psychologique qui pousse à réagir. Je vous donne un exemple. Ce n'est que dans les prochaines 24 heures que vous bénéficierez d'un taux d'intérêt préférentiel de 15% sur le montant investi. Investissez maintenant. Ce type d'appel s'adresse au niveau cognitif le plus bas. Dès que nous ressentons l'envie d'agir, nous nous sommes déjà protégés et nous n'avons pas besoin de compter sur des organismes mécanismes de régulation externe pour nous protéger. Ne soyez pas trop confiants, ne vous laissez pas tenter, ne soyez pas cupides.
2: Surtout que l'ampleur du phénomène est sans précédent. En France, 4,6 milliards d'euros sont perdus chaque année à cause de ces escroqueries. 74% des Français déclarent avoir déjà été victimes d'une forme d'escroquerie.
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0: Eh, hey, Bouscapé, où t'en es pour les gonzesses? Eh, hey, tu t'en es fait une, ça y est?
1: Ah non, pas encore.
0: Ah, t'es nul.
1: Ah, Angelica, elle me rendait dingue, cette fille.
2: Et alors, Bouscapé, toujours avec tes photos?
1: En plus d'être sublime, c'était la seule qui couchait.

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3: Kilomètres séparent Kharkiv de la frontière russe et depuis 2022, la culture continue de vivre sous les bombardements. Alors à Lille, au mois de février, 4 ans après l'invasion russe, la culture devient un acte de solidarité et de résistance. La capitale des Flandres accueille le festival de Kharkiv à Lille, la culture en résistance, étape lilloise de la saison culturelle, le voyage en Ukraine. Pour l'occasion, une délégation d'Ukrainiens et d'Ukrainiennes sont venus à Lille pour raconter ce qu'est la vie à Kharkiv. Parmi eux, Vira Yarova, coordinatrice en chef du musée des arts de Kharkiv.
4: Eh bien, tout d'abord, la toute première mission consiste avant tout à protéger la collection. C'est-à-dire qu'il s'agit de l'évacuation vers des endroits bien plus sûrs.
3: Sous les drones et les bombes, il s'agit de protéger les œuvres, mais aussi de protéger les habitants.
4: À Kharkiv, il est actuellement strictement interdit d'exposer au public nos collections permanentes issues des fonds de réserve. C'est interdit parce que cela représente un danger réel, tant pour les visiteurs que pour la préservation physique de toutes les œuvres d'art.
3: Malgré le danger, les habitants de la deuxième ville d'Ukraine continuent de faire résonner la vie culturelle.
4: Dès 2023, nous avions organisé une exposition d'un maître contemporain de Kharkiv qui peignait des tableaux précisément sur les tout premiers jours de la guerre. Et il y a eu énormément de visiteurs. Cela signifie que les gens le veulent, ils en ont vraiment besoin. Mais malheureusement, il a fallu fermer l'exposition parce que nous ne disposons d'aucun abri antiaérien et le délai d'approche des missiles sur Kharkiv est tellement court qu'il ne nous laisse même pas le temps de sortir de l'exposition pour essayer de rejoindre un refuge sécurisé. Donc, actuellement, nous présentons notre collection et plus généralement, la culture ukrainienne, uniquement sur les réseaux sociaux. Des activités en ligne, le travail sur notre site web, des textes, des publications, tout ce qui n'implique pas de contact direct avec les visiteurs.
3: Si la culture continue, elle s'adapte également dans les lieux où se tiennent les événements, mais aussi dans le contenu des œuvres. Tetiana Olubova est directrice du théâtre indépendant Nafta de Kharkiv.
5: La guerre a eu un grand impact là-dessus, car nous avons compris que nous voulons parler davantage de ce qui nous arrive actuellement et travailler sur des sujets d'actualité et faire en sorte que le théâtre les documente. Pour nous, il est important de créer non seulement des spectacles purement documentaires, qui seraient peu secs, peut-être pas très intéressants pour le grand public, mais nous utilisons activement la post-documentalité. Nous composons la musique pour les spectacles, ils sont tous esthétiques, beaux, réalisés professionnellement, mais ils abordent en même temps des sujets qui nous touchent, et pas seulement nous. Et parce que le théâtre est un art synthétique, tu sais, qui travaille avec diverses formes d'expression artistique. C'est à la fois la musique, la lumière et l'empathie en tant que telle, et c'est précisément grâce à cela qu'on peut raconter des histoires complexes et traumatisantes. Et les gens, par exemple, sont fatigués de cela en lisant les nouvelles ou de certains récits directs, mais le théâtre, c'est un tel soft power qui permet d'aborder la même chose sous un autre angle. Nous avons complètement, on peut dire, de renouveler notre travail et en particulier notre équipe, parce que la plupart des gens sont partis pendant l'invasion à grande échelle et nous avons recruté beaucoup de nouvelles personnes. Mais nous jouons maintenant dans d'autres lieux qui sont sûrs, qui servent d'abri, car un missile russe met 40 secondes pour atteindre Kharkiv et vous n'auriez physiquement pas le temps de vous mettre à l'abri, même si vous entendiez l'alerte.
3: Alors la culture comme acte de résistance, c'est une évidence à Kharkiv.
5: C'est d'une importance capitale pour nous et en principe, la culture ukrainienne, depuis de très nombreuses années, elle lutte et survit car l'Ukraine a longtemps été une colonie de la Russie. Et la Russie mène, à l'encontre de ces colonies, une politique qui vise à anéantir les figures culturelles. Elle détruit la culture locale, la substitue par la culture russe et affirme que nous sommes tous identiques. Or, si nous sommes identiques, alors vous ferez naturellement partie de notre entité. Alors où est le problème dans tout cela ? Eh bien que nous ayons déjà notre propre souveraineté, que nous défendons face à la Russie, elle continuent malgré tout à nous influencer par diverses manipulations et des opérations psychologiques et à créer cette impression que nous sommes très similaires. C'est pourquoi la résistance culturelle est en réalité une composante essentielle de notre existence nationale et de notre identité, qui est très différente de la russe.
3: Lille et Kharkiv sont villes jumelles depuis 1978, mais depuis 2022, l'amitié entre les deux villes a pris un tournant.
2: Avec d'abord immédiatement une expression politique de la part de Martine Aubry, qui est poursuivie aujourd'hui par Arnaud Deslandes.
3: Marie-Pierre Bresson est adjointe au maire de Lille en charge de la culture, de la coopération décentralisée et du tourisme.
2: Sur évidemment le soutien à notre ville jumelle de Kharkiv et plus généralement évidemment la condamnation de l'invasion. Et puis très vite la ville s'est mobilisée pour l'accueil de très nombreux réfugiés. Il y en a près de 1000 qui sont arrivés dans la métropole très vite. L'hôtel de ville a été transformé en un grand centre d'accueil avec des familles qui ont été accueillies chez les habitants, les enfants scolarisés, etc. Et puis ensuite, des engagements ont été pris également qui consistent d'une part à subvenir à des besoins humanitaires vitaux et rapides, avec de l'envoi de médicaments, par exemple, avec des convois qui ont été organisés par une très grande mobilisation du secteur culturel aussi. Je pense notamment au Théâtre du Nord qui a recueilli des vêtements chauds, des duvets, etc. pour les soldats qui étaient au front. Vous voyez, donc ça s'étend sur un éventail très large. Et puis l'autre élément, évidemment, ce sont les engagements pour la reconstruction. Qui persiste, ça va de soi. Et puis enfin, nous avons très vite décidé d'accueillir des enfants en séjour de répit. Et donc, il y a 4 séjours de répit qui ont déjà été organisés pour permettre à des enfants de s'échapper de la guerre, en fait, simplement. Et à chaque fois qu'on les reçoit, d'ailleurs, tout le monde est très mobilisé, très ému, avec cette idée selon laquelle les enfants ne devraient pas subir la guerre. Et là, au prochain conseil municipal, le maire, Arnaud Deslandes, va proposer une délibération pour accueillir un 5e séjour de répit, donc pour accueillir de nouveau des enfants à Lille.
3: Le volet humanitaire est important dans l'aide que Lille apporte à sa ville jumelle, mais la culture a elle aussi toute sa place.
2: C'est assez simple de considérer que dès lors qu'il y a une invasion et qu'il y a la volonté d'effacer un pays, eh bien c'est la culture qui se met en résistance. C'est l'objet, c'est le titre du festival, c'est la culture en résistance. Qu'est-ce que ça veut dire ? Ça veut dire qu'il faut continuer à porter la voix des Ukrainiennes et des Ukrainiens, de le faire avec leurs partenaires. Et d'ailleurs, ce festival est co-organisé par les deux ministères des Affaires étrangères, les deux ministères de la Culture et les instituts français qui sont à Kharkiv, mais plus généralement, c'est un festival national avec une déclinaison lilloise qui a cette particularité d'être précisément focalisé sur sa ville jumelle. Et quand on travaille de partenaire à partenaire, eh bien, on augmente évidemment les liens, enfin, on tisse encore plus fortement les liens, et surtout, on permet l'expression de cette voix qui doit être maintenue, c'est-à-dire la voix d'une culture, la voix d'un peuple, et une voix qui résiste. Ce qui est absolument remarquable, et vous l'avez entendu dans les témoignages, c'est que la culture s'adapte, le monde de la culture s'adapte, mais les Ukrainiens continue à se rendre au spectacle, à l'opéra, au concert. Alors ça se passe dans les sous-sols, dans les caves, ça dure moins longtemps, c'est prévu pour s'interrompre dès lors qu'il y a une alerte. Mais ça raconte quelque chose d'abord de la vigueur de cette culture, bien sûr, et puis de son affirmation contre une tentative qui consiste à l'éteindre, ni plus ni moins. Il faut à la fois préserver la culture ukrainienne, faire entendre sa voix avec force, et bien sûr la préserver de la disparition dont elle est menacée, et de la propagande russe aussi, qui vise à supprimer des frontières, à supprimer les frontières, mais pas pour faire ce que nous faisons en Europe, c'est-à-dire être mieux rassemblés, c'est supprimer des frontières pour cesser d'exister. Donc c'est de ça dont il est question, et c'est à cela que la culture sert pour entrer en résistance, précisément. Bon voilà, c'est ce qui est en jeu là, dans ces relations qui sont menées à l'intérieur de ce festival. Et c'était très important pour nous d'avoir le témoignage de membres de la société civile, parce que c'est un témoignage très direct, et on est tous bouleversés d'ailleurs par leur témoignage. On voit bien la gravité qui s'empare de l'auditoire dès lors que elle et eux s'expriment avec une forme de courage remarquable. Et en même temps, on se dit, mais comment vit-on dans ces situations ? Donc nous sommes ici pour les soutenir, pour dire que nous tenons à côté d'elles et à côté d'eux. Et l'exprimer par la culture, c'est le meilleur moyen de faire passer les messages et encore une fois, de faire entendre ces voix.
3: Le festival continue donc à Lille jusqu'au 24 février, date anniversaire de l'invasion russe en Ukraine. Le 24, une cérémonie aura lieu sur le pont de Kharkiv, anciennement nommé pont de Kharkov, du nom russe de la ville jumelle de Lille.
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1: Vous connaissez Gertie Archimède ? Elle fut la première avocate noire de France, la première avocate des Antilles françaises et la première femme députée communiste de Guadeloupe en 1946. Féministe anticolonialiste, elle lutta toute sa vie pour la justice et l'amélioration des conditions de vie en Guadeloupe. Gertie naît en 1909 à Mornalo, en Guadeloupe. Sa mère est une dame du téléphone. Son père est boulanger, conseiller général de 1910 à 1945, et il deviendra maire de la commune de Mornalo en 1951. Le baccalauréat en poche, Gertie part faire une licence de droit à la Sorbonne, qu'elle finance en travaillant comme employée de banque. À Paris, elle fréquente le milieu juridique progressiste. Elle passe l'examen du barreau en 1939 à Pointe-à-Pitre et devient la première avocate noire de France, la première femme avocate des Antilles françaises. Le contexte de guerre renforce son engagement. Elle adhère au Parti communiste français et dirige la branche guadeloupéenne. En 1946, elle est élue députée de Guadeloupe, 2 ans après l'entrée en vigueur de l'ordonnance du 21 avril 1944 qui a accordé aux femmes le droit de vote et d'éligibilité, et quelques mois après la loi du 19 mars 1946 qui fait de la Guadeloupe, la Martinique, la Réunion et la Guyane des départements français. Gertie Archimède ouvre la branche guadeloupéenne de l'Union des femmes françaises et mobilise les femmes guadeloupéennes pour améliorer les conditions de vie sur l'île, défendre les droits des femmes, la sécurité sociale, les retraites et la paix. À l'Assemblée nationale, elle témoigne des difficultés économiques et sociales de la Guadeloupe d'après-guerre. Elle s'investit dans la Commission de la Justice et de la Législation, où elle présente en 1947 le projet de loi permettant aux femmes d'investir diverses professions judiciaires. Elle siège aussi à la Commission des Territoires d'Outre-mer, et elle est également juge suppléante à la Haute Cour de Justice. En 1951, elle fait partie de la défense des accusés du premier procès du colonialisme français aux Antilles, l'affaire des 16 de Basse-Pointe. 16 coupeurs de canne martiniquais qui avaient été arrêtés à Basse-Pointe à la suite du meurtre d'un administrateur blanc dans le contexte d'un conflit social. Les 16 accusés sont acquittés. Élue locale, elle est très présente dans les luttes sociales de l'île et représente le Parti communiste dans de nombreuses conférences à travers le monde. Devenue une figure du barreau de Guadeloupe, elle en assure la présidence comme bâtonnière de 1967 à 1970. En 69, elle défend la militante africaine-américaine Angela Davis contre les douanes françaises qui l'ont arrêtée avec ses camarades alors qu'elle était en escale en Guadeloupe. Angela Davis lui consacre un passage admiratif dans son autobiographie. Gertie Archimède meurt en 1980. Sa maison à Basse-Terre devient un musée. En 2013, elle est proposée aux côtés de la Martiniquaise Paulette Nardal pour entrer au Panthéon.
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2: À Mayotte, la natalité atteint des niveaux sans équivalent en France, faisant du centre hospitalier de Mayotte la maternité la plus active du pays. Avec un taux de fécondité bien supérieur à la moyenne nationale, la pression sur les services de maternité et de néonatologie est constante. Alors face à cette croissance démographique rapide, les infrastructures peinent à suivre, rendant indispensable leur modernisation. C'est l'enjeu du projet européen qui vise à adapter l'hôpital aux besoins d'une population en forte expansion et sécuriser la prise en charge des mères et des nouveau-nés, un projet financé par le dispositif FEDER REACT EU, un programme exceptionnel de l'Union européenne destiné à soutenir les territoires après la crise sanitaire et à renforcer leurs services essentiels. On en parle aujourd'hui avec le docteur Soumet Abbas, cardiopédiatre et chef du service de néonatologie du centre hospitalier de Mayotte. Soumet Abbas, bonjour et merci d'être avec nous aujourd'hui sur Euradio. Alors avant d'entrer dans le détail du projet qui nous intéresse aujourd'hui, il faut dire que Mayotte a une place bien particulière en France en termes de natalité.
3: Effectivement, la santé maternelle et infantile est un volet important de la santé à Mayotte. Mayotte connaît environ 10 000 accouchements par an. Pour un seul hôpital, c'est vrai, ça fait la plus grande maternité de France. Même si on a vu ces dernières années une petite baisse de la natalité, puisqu'on est parti de presque 10 900 et l'année dernière, on est aux alentours de 9 000 accouchements. Donc, il y a eu une petite baisse. Par contre, on a encore beaucoup de grossesses pathologiques avec beaucoup d'enfants qui sont préma, qui sont hypotrophes. Donc voilà, donc beaucoup de complexité quant à la prise en charge en période néonatale.
2: Concrètement, qui a porté ce projet au sein du centre hospitalier de Mayotte et pourquoi avoir fait appel à l'Union européenne ?
3: Concrètement, ça faisait déjà 3-4 années de 2017 où on a régulièrement sollicité l'État, l'ARS, la direction pour qu'on trouve des solutions. Comme je disais, les solutions n'étaient pas évidentes parce que bah il fallait déménager des services, pouvoir faire des travaux à l'intérieur tout en continuant à accueillir des patients. Donc c'est pour ça qu'on a dit bah essayons de taper à toutes les portes, essayons de voir aussi avec l'Europe. L'Europe est là aussi par rapport à Mayotte. Donc moi avec l'équipe, l'encadrement, c'est vrai qu'on a porté le projet en poussant la direction nous a soutenus. Et c'est vrai que ça avait un sens, parce que comme on a dit, ben, on rend des services aux patients, on améliore la qualité des soins, mais aussi aux soignants, parce que c'est pareil, on est entré dans une période où les hôpitaux doivent être attractifs, et donc c'était aussi un levier pour dire, ben, on vous donne des meilleures conditions de travail, vous pouvez venir travailler.
2: Dans ce contexte, le centre hospitalier de Mayotte a mené un projet européen, donc financé à hauteur de plus de 4 millions d'euros par le fonds FEDER REACT EU. Quels sont les besoins spécifiques qui ont rendu ce projet nécessaire ?
3: C'est vrai que la maternité actuellement a été, quand il a été construit, ça a été conçu pour environ 6 000 à 7 000 accouchements. Or, de 2015 jusqu'en 2021, on a connu une augmentation assez considérable du nombre d'accouchements, puisqu'on est passé à peu près de 7 000 accouchements à presque 11 000 accouchements sur une seule structure. Donc forcément, il y avait des problématiques pour pouvoir prendre en charge correctement les femmes et les enfants. Et donc forcément, on a eu une dégradation de la qualité des soins. C'est pour ça qu'on a demandé qu'il y ait des fonds européens pour qu'on puisse réfléchir à une extension du service de néonatologie, qui a permis d'ailleurs de passer de, on était à 6 lits à l'époque, à 14 lits de réanimation. On était à 8 lits de soins intensifs, on a pu passer à 16 lits de soins intensifs et de 16 lits de médecine néonatale à 24 lits de médecine néonatale.
2: Plus d'espace donc au centre hospitalier de Mayotte, ce qui vous a permis aussi d'acquérir du matériel neuf.
3: Les respirateurs, appareils de monitoring cardio-respiratoire, des échographies, des appareils d'hypothermie, financés par ces fonds européens. Ça nous a permis aussi d'avoir plus d'espace pour accueillir dignement les parents, parce qu'on dit souvent que les parents doivent être des partenaires de soins, il faut qu'ils aient leur place auprès de leur bébé. Mais quand vous mettez 3-4 enfants dans une chambre, il n'y a plus de place pour les parents, même si théoriquement ils ont leur place, mais concrètement ce n'était plus faisable. Or, cette extension a permis de mettre 1 à 2 enfants par chambre, et donc on a pu redonner pleinement de la place aux parents qui ont pu bénéficier ainsi d'être régulièrement auprès de leurs enfants. Donc vraiment, on a participé à améliorer la qualité des soins.
2: Le projet a donc permis d'améliorer la prise en charge globale des patients, à la fois les mères et leurs nouveau-nés, mais il a aussi permis d'améliorer la qualité de vie et de travail des soignants.
3: Les soignants ont pu, par conséquent, travailler dans des bonnes conditions, donc dans des espaces plus rénovés, plus spacieux, et donc ça a permis d'améliorer aussi l'ambiance au travail. Alors qu'avant, on disait « on ne peut plus rien faire », c'est comme ça, on ne va pas faire grand-chose. Donc vraiment, on a vu un plus d'ailleurs. À part de là, on a vu qu'à nouveau, on pouvait à nouveau être attractif et on a eu de plus en plus de soignants qui cherchent à venir dans le service. Et ça, c'est effectivement grâce au fonds européen.
2: Avant ce projet européen, vous aviez quand même un certain retard en termes de matériel par rapport aux autres maternités de France, bien que celle de Mayotte, on l'a dit, soit la plus grande de France.
3: C'est vrai que ces fonds nous ont permis quand même de rattraper notre retard, de pouvoir accueillir correctement les parents, que ce soit ici, soit comparable ici à La Réunion, à Paris ou n'importe où en métropole. C'est vrai, ces fonds européens nous ont permis d'avoir du matériel. Et on n'a rien à envier à ce qui se passe dans les gros hôpitaux en métropole, parce que vraiment, on a le même matériel. Et ça, c'est grâce aux fonds européens, ça c'est sûr.
2: Donc là, le projet est terminé. Tous les aménagements, les travaux ont été faits.
3: Ouais, le projet, il est fini. Tout a été livré. On a eu, c'était à la fin de l'année dernière, je crois, novembre. Finalement, la commission qui est passée pour voir si effectivement on a pu respecter le cahier de charges qui a été mis en place. Donc le projet, il est fini. Le matériel, il est là. Les locaux, effectivement, on a pu déménager. Et puis on travaille là depuis 2 ans dans des bonnes conditions. Même si effectivement, il y a toujours une forte natalité. Mais en tout cas, ça nous a permis de travailler à nouveau dans des conditions plus ou moins adaptées à la réalité du territoire.
2: Vous le disiez un peu plus tôt, malgré ce projet, tous les problèmes et toutes les difficultés ne sont pas résolus. Qu'est-ce qu'il vous faudrait pour travailler dans des conditions optimales et améliorer encore l'accueil et la prise en charge des patients ?
3: Alors, ce qu'on est en train de travailler de façon optimale, qu'on est en train de c'est vraiment arriver à accueillir encore de façon plus humaine les patients à l'hôpital, que ce soit les autres structures de l'hôpital, mais aussi nous en néonatologie à la maternité. Parce qu'on était centré sur des soins très techniques, puisque effectivement, quand les patients sont très instables, il faut trouver du matériel, les surveiller, les monitorer. Mais là, on est en train de développer, on est dans un projet de développement d'unités kangourou ou d'unités mère-enfant pour permettre d'accueillir de façon un peu plus humaine les parents dans un environnement non technique, quand les enfants vont plutôt bien, vraiment des chambres individualisées avec les enfants pour travailler sur la parentalité, le lien mère-enfant, le lien parent-enfant et préparer la sortie d'hospitalisation. Et vraiment, on est dans cette vision où on voudrait allier vraiment, recentrer le soin aussi sur le côté accueil, le côté humain, prendre le temps de s'occuper des parents et des enfants. Et après, comment on crée ce lien mère-enfant avant le retour à domicile? Parce qu'avant, on dit, voilà, l'enfant, il est guéri, retour à domicile parce qu'on n'a pas beaucoup de place. Non, là, on va pouvoir, avec cette unité qu'on est en train d'ouvrir, qu'on essaie de pousser, on va prendre le temps de regarder si effectivement, le lien mère-enfant se passe bien, de répondre aux questions des parents, préparer le retour à domicile dans des bonnes conditions. Donc, on est vraiment dans cet accueil, pouvoir accueillir de façon un peu plus humaine des parents et des enfants.
2: Pour ces 10 000 naissances annuelles, il n'y a donc qu'une seule maternité à Mayotte. Est-ce qu'on peut imaginer l'ouverture d'un deuxième établissement pour soulager le centre hospitalier ?
3: Oui, effectivement, l'hôpital a un projet d'ouvrir un deuxième hôpital, mais c'est horizon 10 ans, 9, 8 ans. En attendant, c'est vrai qu'on essaie de travailler avec les structures qu'on a. Parce qu'on est sur Mayotte, on a ce qu'on appelle des centres médicaux régionaux de référence, où avant, il y avait des anciennes maternités qui ont fermé faute de sages-femmes, qu'on est en train de récupérer pour essayer de créer cette unité mère-enfant avant la sortie d'hospitalisation. Parce que le site de Mamoudzou, il est quand même saturé. Pour être un peu, c'est très difficile de faire des travaux encore, mais ces locaux qui sont disponibles, le retravailler, apporter cette ambiance d'accueil plus, plus humaine, centrée sur le soin, sur l'accueil, sur la parentalité. Parce que quand il y a une urgence, on va toujours à la technique et on oublie le côté accueil, prendre le temps de rassurer les gens.
2: Docteur Soumet Abbas, merci d'avoir pris le temps de répondre à mes questions. Je rappelle que vous êtes cardiopédiatre et chef du service de néonatologie du centre hospitalier de Mayotte. Vous avez donc contribué au projet européen financé par le programme FEDER REACT EU à hauteur de 4 millions d'euros, un financement qui a permis de moderniser la maternité de Mayotte, qui est par ailleurs la plus grande maternité de France.
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0: rédaction.
1: Bonjour Michel Derdevet.
2: Bonjour Laurence Bron.
1: Aujourd'hui, nous allons parler d'épargne et d'investissement.
2: Et oui, et avec un sujet qui peut paraître à certains de nos auditeurs un peu technique, mais qui est pourtant essentiel, puisqu'il concerne une réforme à venir de l'Autorité européenne des marchés financiers, dont l'acronyme c'est l'ESMA. Alors cette autorité européenne indépendante, elle a un objectif essentiel, c'est protéger les investisseurs, assurer le bon fonctionnement des marchés financiers et puis préserver la stabilité financière au nom de l'Union européenne.
1: Et Michel Derdevet, c'est un entretien que vous avez eu avec Nicolas Véron.
2: Tout à fait, c'est un entretien que nous avons publié le 15 septembre dernier avec Nicolas Véron, qui est chercheur senior à Bruegel et au Peterson Institute, qui est un spécialiste de 6 années des systèmes financiers. Cet entretien a été mené par Olivier Marty, qui est conseiller économique de Confrontation Europe.
1: Michel Derdevet, pourquoi l'ESMA devrait-elle être réformée selon Nicolas Véron ?
2: Pour Nicolas, la réalisation de l'union de l'épargne et de l'investissement, elle passe nécessairement par une surveillance des marchés financiers harmonisée au niveau européen. Actuellement, l'ESMA supervise la surveillance des marchés, mais ce sont surtout les autorités nationales, telles que par exemple pour nous Français, l'autorité des marchés financiers, qui surveille le fonctionnement des marchés financiers dans chaque État membre. Or, force est de constater que les autorités nationales et européennes poursuivent des objectifs différents. Les autorités nationales, elles défendent avant tout un marché national, alors que les autorités européennes envisagent nécessairement un marché européen intégré. Donc, selon Nicolas Véron, les autorités nationales sont amenées à disparaître à terme au profit d'une autorité de surveillance européenne renforcée, dotée de bureaux nationaux, afin d'appréhender au mieux les acteurs et pratiques de marché partout en Europe. Et donc, sa vision, l'ESMA reprendrait petit à petit l'ensemble des mandats des autorités nationales actuelles.
1: Et quelles seraient les étapes d'une telle réforme ?
2: Du point de vue de Nicolas Véron, c'est une démarche progressive et graduelle, c'est-à-dire c'est une période de 10 ans. Il n'y aura pas un grand Big Bang où on va dire au 1er janvier 2026, on bascule sur une autorité de surveillance européenne. Donc ça se fera graduellement, parce que c'est une décision d'une portée politique importante, et donc parce qu'il va falloir revenir nécessairement aux chefs d'État et du gouvernement, donc au plus haut niveau, de l'adopter. Mais on pourrait envisager un règlement réformant la gouvernance et le financement de l'ESMA, et ces étapes pourraient tout à fait être adoptées d'ici la fin de la législature en cours. Je vous rappelle, Laurence, que la législature en cours du Parlement européen et de la Commission, c'est 2029. Et on pourrait envisager qu'au-delà, sur la législature suivante, les 5 années au-delà, donc si on se projette de 2030 à 2035, l'adoption de règlements sectoriels par l'UE permettrait progressivement le transfert des mandats de surveillance des autorités nationales vers l'ESMA européenne, segment de marché par segment de marché. Et donc, vous voyez, il y aurait des périodes de transition très techniques, mais qui pourraient concourir jusqu'à la fin de la prochaine législature, c'est-à-dire jusqu'en 2034-35, ce qui permettrait à l'ESMA d'augmenter ses effectifs, à la fois à son siège à Paris et dans ses futurs bureaux nationaux. Et pour être très clair et concret, il faudrait entre 10 et 20 fois plus d'employés qu'aujourd'hui pour superviser les marchés financiers de manière globale, unitaire au niveau européen. Là, vous voyez, il y a une ambition derrière pour avoir une véritable autorité de contrôle européenne digne de ce nom.
1: Et cette proposition, est-ce qu'elle est en accord avec les positions politiques actuelles, Michel Derdevet ?
2: En tout cas, Nicolas Véron assure qu'il est aujourd'hui assez consensuel d'affirmer que le système n'est pas en mesure de répondre aux objectifs européens en termes d'investissement, de marché unique et d'autonomie stratégique. Donc le constat est là, le système de supervision ne marche pas. Et si la Commission européenne est restée très prudente en mars dernier s'agissant de ce sujet, de la supervision des marchés financiers, elle ne ferme pas pour autant la porte à une réforme profonde de l'ESMA. En parallèle, vous savez Laurence, les autres alternatives pour réaliser l'union de l'épargne et de l'investissement qui pourraient être impactantes sont généralement bien moins consensuelles politiquement au niveau européen. Par exemple, s'agissant d'une harmonisation des systèmes de retraite ou de la fiscalité des investissements, vous voyez plein de sujets sur lesquels on peut pas dire qu'il y ait plus d'envie de travailler à la maille unitaire européenne. Ce qui est important, je crois, de noter aussi, c'est que Nicolas Véron, dans son article, dans sa contribution pour Confrontation Europe, défend en parallèle plusieurs politiques européennes qui pourraient montrer la voie à cette réforme profonde de l'ESMA. C'est par exemple le cas de la mise en place de l'Anti-Money Laundering Authority, l'AMLA, qui a été instaurée il y a 1 an et qui a pour but la surveillance anti-blanchiment au niveau européen. Donc, vous voyez, on a été capable, nous, Européens, de construire des structures et nous permettant d'aller de l'avant et de piloter de manière efficace un certain nombre d'activités de contrôle. Enfin, Nicolas Véran, il défend l'intégration de la surveillance des marchés de capitaux comme prioritaire dans le cadre de l'union de l'épargne et de l'investissement. Et cette réforme de l'ESMA, elle paraît selon lui comme le moyen le plus sûr d'y parvenir. Mais il est lucide aussi, Nicolas, et il reconnaît qu'à moyen terme, la priorité demeure l'achèvement de l'union bancaire.
1: Merci beaucoup, Michel Derdevet. On vous retrouve la semaine prochaine.
2: Merci, Laurence Bron. À bientôt.

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7: La Birmanie est un pays fascinant qui s'ouvre sur le monde et le tourisme. Lors d'un séjour au lac Inle, j'ai rencontré Martin, un chercheur français qui vit là depuis 2 ans pour étudier et mieux comprendre l'impact de la mondialisation sur le lac Inle et sa région. Dans cette deuxième partie de l'émission, Martin partage avec nous son quotidien qui n'a rien à voir avec celui d'un voyageur classique.
8: Du coup, toi qui es là maintenant depuis 1 an et demi, qui parle la langue, qui gratte un petit peu pour essayer de comprendre comment ça fonctionne, ta présence doit déranger.
9: C'est rigolo parce que il y a pas mal de gens en fait qui comprennent pas forcément ce que je viens faire ici. Parce que ici, globalement, on est habitué aux managers d'hôtel ou aux gens d'ONG. Voilà, c'est tout. Et quelqu'un qui fait de la recherche et qui pose des questions, effectivement, on se demande ce qu'il vient fabriquer ici. Et donc, tu me faisais remarquer que même les Français ont un petit peu du mal à comprendre ce que je fais ici. J'ai entendu assez récemment qu'il y a des gens ici, à Nyang Shui, qui ne croient pas, en fait, en la théorie qui voudrait que je sois un étudiant français. Il y a des gens qui croient dur comme fer que je suis un agent secret qui travaille pour les services français, que mon statut d'étudiant n'est qu'une couverture. Alors que, bon, je pense qu'il y a quand même plus efficace comme couverture que quelqu'un qui vient poser des dizaines et des dizaines de questions. Mais pour répondre à ta question, il est vrai que ma présence ici soulève quelques sourcils. Dans une culture birmane qui est quand même encore traumatisée par la junte militaire, quelqu'un qui vient poser des questions se demande toujours qui c'est.
8: Ce que tu fais aujourd'hui, c'était encore pas possible il y a 5 ans en arrière, venir là et faire une étude de terrain, poser des questions à tout le monde. Les gens se mettaient en danger à répondre à tes questions.
9: Oui, oui, tout à fait. Je suis bien conscient que je suis l'un des bénéficiaires de l'ouverture du pays, de l'ouverture du régime. Si tu questionnes les autres chercheurs sur la Birmanie qui sont là depuis des années, il y a encore 5 ou 6 ans, c'était la croix et la bannière pour obtenir un visa, obtenir le droit de loger quelque part, de se déplacer dans le pays. Il fallait demander des autorisations sans arrêt, on était plus ou moins suivis. Moi, j'avoue que je profite largement de l'ouverture du pays. Donc, quand tu dis que ma présence dérange ici, effectivement, on me demande assez régulièrement, mais tu poses des questions, mais c'est pourquoi, qu'est-ce que tu vas faire de ces informations, quel sera le devenir de ces informations. Mais on n'est jamais venu m'embêter sur des questions de visa, des questions d'immigration. On m'a jamais suivi, on n'a jamais essayé de m'intimider d'une manière ou d'une autre. Ça, c'est une autre caractéristique qui surprend pas mal d'observateurs, c'est la rapidité de la transition démocratique birmane. C'est-à-dire que quasiment du jour au lendemain, les gens ont retrouvé une certaine liberté d'expression, ils ont osé parler avec des étrangers, alors qu'avant c'était très vivement découragé. Donc ça, c'est un contexte qui m'aide énormément. Je peux mener mes recherches en me basant que sur des entretiens, quasiment, en toute liberté. Ça, j'apprécie beaucoup.
8: C'est vrai que je connais pas du tout ce métier de chercheur. Qu'est-ce que c'est être chercheur, faire des recherches? Quelle est la finalité? Je te la pose aussi, moi, cette question. Ça va servir à quoi? Quelle va être la suite?
9: Pour moi, être chercheur, et surtout en géographie, je m'exprime surtout pour ma discipline, qui est la géographie, et puis surtout la géographie humaine, c'est arriver à comprendre une région, comprendre un territoire, en mettre un petit peu à jour les mécanismes, les ficelles, les grands acteurs, les grands réseaux. Voilà, comment fonctionne cette machine qu'on appelle région du lac Inle? Quels sont les acteurs qui font tourner cette machine? Quand je terminerai cette thèse, dans un an et demi. J'espère que j'aurai trouvé un petit peu les clés pour comprendre cette région et les grandes dynamiques qui sont à l'œuvre. Ensuite, si on va encore un peu plus loin, à quoi va servir ma recherche ? C'est là la question que se pose, en avis, beaucoup de thésards. Moi, j'ai la ferme intention de mettre ma thèse en ligne sur Internet, sur les sites gratuits qui sont dédiés à ça. J'ai déjà fait pareil pour mon Master 2. Il a été vu, je crois, plus de 1000 fois déjà, ce qui est pas mal. Ma thèse, j'ai envie aussi de la traduire en anglais, en imprimer quelques exemplaires pour les acteurs de la région qui m'ont exprimé leur intérêt. Si possible aussi, pourquoi pas, essayer de la faire traduire en birman, ce qui là prend encore un peu plus de temps et encore un peu d'argent, mais je pense que le jeu en vaut vraiment la chandelle. Les birmans sont quand même les premiers concernés par les dynamiques du lac Inle, donc ce serait quand même un peu injuste de les maintenir hors de la maigre connaissance que j'aurais pu constituer lors de mon séjour sur place. Si par hasard les décideurs veulent bien jeter un coup d'œil à ma thèse, la feuilleter avant de la reposer sur un coin de bureau, tant mieux.
8: Auront peut-être quelques clés pour pouvoir apporter un mieux-être réel aux populations ?
9: Oui, effectivement. J'espère pouvoir leur apporter quelques clés, même si je sais que je ne suis pas le seul à travailler sur la région. Il y a aussi un certain nombre d'ONG qui sont présentes ici, avec des consultants très compétents qui font de bons rapports assez solides sur la région. Il y a beaucoup de recherches qui sont menées sur la région du lac Inle désormais, et il y a plusieurs rapports qui ont été rendus au gouvernement. Il y a par exemple un projet assez intéressant de plan en fait, pour gérer la destination du lac Inle. Voilà, la destination du lac Inle existe en tant que destination touristique. Comment est-ce qu'on peut la gérer au mieux de manière durable ? Donc comment est-ce que nous, acteurs de l'hôtellerie, de la restauration, guides touristiques, comment est-ce qu'on peut travailler ensemble pour rendre le tourisme un peu plus vert, un peu plus respectueux de l'environnement et des gens ? Donc voilà, il y a un bon projet qui a été fait, monté par une ONG internationale. Ce projet est très bien, il est détaillé, il y a tous les plans d'action, tous les schémas d'action, il y a un calendrier, un échéancier, tout est prêt, il ne manque plus que l'argent. Et là, c'est le problème. Pour financer un plan à 15 millions de dollars, le gouvernement n'a pas les moyens. Donc le gouvernement est très content d'accueillir des chercheurs étrangers qui peuvent travailler sur la région. Mais ensuite, ils tendent directement les rapports, les comptes rendus, les tendent directement aux débailleurs de fonds en disant, est-ce que vous pouvez nous financer ça ?

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4: Je vais revenir à la population locale. Tu me parlais du lac qui est de plus en plus pollué pour différentes raisons. Le trafic sur le lac en pirogue, les pesticides qui sont utilisés pour les plantations. Est-ce que les habitants ont cette conscience écologique? Est-ce qu'ils ont envie de préserver le lac qui est finalement une ressource qui leur permet de vivre? Est-ce qu'il y a cette vision durable à long terme de s'occuper de la nature et de la préserver?
5: Alors, les habitants du lac sont très conscients de la dégradation de l'environnement. Pour la bonne et simple raison qu'ils en sont les victimes au quotidien. J'ai visité des villages dans lesquels la sédimentation elle est une telle vitesse que la jetée pour bateau a dû être déplacée d'un kilomètre et demi au cours des 5 dernières années parce que le village est en train de se sédimenter à toute allure. Les jardins flottants de tomates ont été transformés d'abord en rizières et puis ensuite il n'y a même plus assez d'eau pour cultiver du riz. Du coup maintenant c'est des champs de maïs. Donc les gens en sont bien conscients. Le problème, c'est qu'ils sont dans une situation économique qui fait qu'ils n'ont pas forcément trop le choix. Les pêcheurs, qui sont vraiment les plus modestes des plus modestes, s'ils veulent continuer à nourrir leur famille, ils sont obligés de pêcher leurs 5-6 kilos de poissons quotidiens pour nourrir leur famille. Les cultivateurs de tomates, depuis une petite dizaine d'années, ils remarquent la concurrence d'autres régions de Birmanie qui se mettent à produire de la tomate. Donc avant, bien évidemment, il y avait d'autres régions de Birmanie qui produisaient la tomate, mais que de manière très saisonnière. Maintenant, notamment le long du fleuve Irrawaddy, il y a de plus en plus de cultures irriguées toute l'année. Et donc ça produit une concurrence, une chute des cours de la tomate. Ce qui est bien pour le consommateur final, mais pour les producteurs de tomates, c'est une catastrophe. Et donc, face à cette situation-là, s'ils veulent, encore une fois, conserver leurs revenus, ils sont obligés de produire plus. Ce qui, en fait, ne fait qu'aggraver le problème. Et donc, ils sont obligés d'acheter des semences encore plus productives, d'acheter encore plus d'engrais, d'acheter plus de pesticides, etc. Donc, c'est une espèce de cercle vicieux.
4: On a parlé de la pêche, on a parlé de l'agriculture, on a parlé du tourisme. Quelles sont les autres ressources économiques ici des habitants?
5: Ah oui, c'est vrai que c'est l'une des autres activités du lac, c'est l'artisanat qui est extrêmement présent. Il y a des villages qui sont vraiment spécialisés dans l'artisanat. Donc dans le village d'Iwama, ils sont plutôt spécialisés dans la bijouterie, la joaillerie en argent. Dans le village de Nimpin, ils sont plutôt spécialisés dans la fabrication de cigares birmans, cigares traditionnels. Et puis dans le village d'Impokon, ils sont plutôt spécialisés dans le textile. Donc tissage du coton, tissage de la soie et puis tissage de ce fameux lotus. On prend des longues tiges de lotus qu'on casse tous les 2 ou 3 cm et puis on tire les deux extrémités de la tige là, qu'on vient de casser. Et puis on tire une espèce de fil de résine en fait, c'est pas tout à fait de la fibre, c'est la sève de lotus qu'on étire. Puis petit à petit, en raboutant en fait tous ces petits tronçons de résine, on arrive à faire un fil qu'on tisse ensuite, qui fait des écharpes et des étoles qui se vendent très très bien.
4: Ça, tu as étudié l'origine de cette technique, parce que c'est vrai qu'elle est unique au lac Kinlé. Je crois que maintenant on la développe aussi au Cambodge, au lac Tonlé Sap.
5: La légende veut que c'était inventé au sud du lac Kinlé, dans un petit village du sud du lac Kinlé, à la fin du 19e siècle. Une dame qui aurait utilisé la résine de lotus pour faire en fait une toge de moine. Et en fait, pendant un siècle quasiment, la fibre de lotus n'a existé que de manière très confidentielle, de manière non commerciale d'ailleurs. C'était vraiment chaque famille qui fabriquait une étole ou une toge de moine en lotus, et c'était réservé aux donations religieuses. Parce que le lotus a une signification particulière dans la religion bouddhiste. Et donc, jusqu'aux années 90, cette fabrication de textiles à base de résine de lotus, c'était extrêmement anecdotique et non commercial. À destination des touristes, au milieu des années 90, 1996, c'est vraiment la date de naissance du vrai tourisme un peu massif dans la région.
4: La religion, c'est vrai qu'on n'en a pas du tout parlé. Quelle est la place de la religion sur le lac?
5: La religion est omniprésente dans la vie, dans le quotidien des gens d'ici. Ça rythme l'espace, les pagodes rythment les paysages. Il y a aussi une scansion du temps en fonction du calendrier religieux. Donc, par exemple, une chose toute simple, il n'y a pas de dimanche ici. Les gens travaillent 7 jours sur 7, sauf les jours de pleine lune, donc le calendrier lunaire marque le temps. Et le jour de pleine lune, c'est un jour sacré du point de vue religieux. Donc on ferme le magasin, on va à la pagode, on fait des offrandes aux moines, etc.

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1: Beaucoup de donations sont faites dans les monastères et dans les temples. Tu t'es intéressé à l'argent généré par le tourisme, mais les donations, comment est-ce qu'elles sont réparties? Est-ce qu'on a des chiffres? Est-ce qu'on sait un monastère, comment il va utiliser l'argent des fidèles?
2: C'est un sujet sur lequel j'en ai fait un peu enquêté. Je me suis donc rendu à cette fameuse pagode Pandohou, qui est la plus célèbre de la région, et j'ai demandé à voir les livres de comptes. Et donc, le comptable de la pagode qui me dit « Mais bien sûr, tenez, il me sort les livres de compte. » Mais en fait, il m'est apparu qu'une pagode ne fait que recevoir de l'argent et n'en dépense que très peu. Parce que la nourriture des moines, elle est donnée par les fidèles tous les matins. Les robes de moine, tous les accessoires du moine sont aussi donnés par les fidèles. Quand il faut rénover la pagode, redorer telle ou telle flèche de la pagode, il arrive très souvent que on crée une souscription spéciale pour ça. Donc au bord des routes, on va voir plein de jeunes filles en général, de 10 à 16 ans, qui secouent des bols argentés, là, qui sont des bols à offrande. Et donc les fidèles qui passent en voiture, en moto, vont jeter un billet pour contribuer à ce projet de réfection de la pagode. Mais assez rarement, quand même, les pagodes vont piocher dans leurs réserves propres. Donc j'avais été un peu étonné de voir finalement que les finances de ma pagode Pandohou enflaient à n'en plus finir, en fait. Alors, si on se penche vraiment plus sur la question des finances du bouddhisme, on rentre dans des questions un peu moins reluisantes qu'il n'est peut-être pas forcément bon d'évoquer à la radio. Mais il y a un chercheur, un géographe, l'un des très rares géographes français qui a travaillé sur la Birmanie, qui connaît très bien la région, qui a passé quelque chose comme un an dans une pagode en Birmanie centrale. Et il s'est intéressé à tout. Il a décortiqué toutes les donations, il a décortiqué le livre de comptes, il a interrogé des pèlerins, interrogé des moines, interrogé des marchands, etc. Et puis il a mis au jour plein de magouilles en fait financières dans lesquelles était impliquée la pagode. Très concrètement, l'une des offrandes qu'on fait très souvent, dès qu'on a un peu les moyens, c'est offrir une robe de moine avec les ustensiles qui vont avec, donc le bol à aumône, la natte, etc. Et en fait, il y a tout un marché des robes de moines. En dehors du monastère, tu as plusieurs commerces qui vendent des robes de moines. Donc tu achètes ta robe de moine assez cher. On va la remettre au supérieur du monastère en échange d'une bénédiction, en échange d'un bon karma, etc. Tout le monde achète des robes pour les monastères à n'en plus finir. Donc les monastères se retrouvent avec des pièces entières pleines de robes de moines dont ils n'ont pas tant besoin que ça au final. Et donc en fait le monastère revend ensuite les robes de moines aux vendeurs de robes de moines.
1: On fait pareil avec les fleurs qu'on offre à Bouddha en Thaïlande, on va poser les fleurs devant Bouddha, on va les récupérer, on va les revendre aux marchands de fleurs, etc.
2: Ouais, voilà, tout à fait.
1: Mais il n'y a pas des projets sociaux, tu parlais des ONG, il n'y a pas des liens entre, des projets de développement, les monastères qui, pour aider les communautés, vont reverser ou investir une partie du bénéfice des dons, des donations pour, une école ou créer quelque chose, une œuvre sociale.
2: Les monastères sont déjà en eux-mêmes des lieux de soutien social. C'est-à-dire que, globalement, on envoie au monastère le petit dernier qu'on n'a pas les moyens d'envoyer à l'école, parce que bien que l'école soit officiellement gratuite en Birmanie, officieusement, il y a quand même des coûts. Donc c'est déjà un lieu d'éducation, c'est aussi un lieu de soins pour les gens qui n'ont vraiment pas les moyens de se soigner. Le monastère fournit une certaine aide sanitaire qui est quand même assez symbolique. C'est pas de la chirurgie à cœur ouvert, mais ils ont un certain rôle. Que je sache, je n'ai pas entendu parler de grands projets sociaux qui soient menés par des monastères du coin. Il y a un orphelinat dans le village de Maintao qui est assez populaire, les touristes vont le visiter, font quelques donations, etc. Cet orphelinat a un certain arrière-fond religieux. Mais malgré tout, il y a quand même une déconnexion importante entre les revenus d'un monastère et puis la partie qui revient effectivement de manière très concrète aux donateurs. Ensuite, il y a un retour aux donateurs sous la forme d'un confort spirituel. Par exemple, à chaque fois que j'évoque les questions un peu de transparence des fonds monastiques et que je parle avec des Birmans, je leur dis « mais ça vous gêne pas quand même que cet argent soit à peine dépensé, que cet argent il reste juste dans un compte en banque qui appartient à la pagode et que ça vous bénéficie pas vraiment ?» Ou ça vous dérange pas que les robes de moine soient ensuite revendues? Ils me disent ben non, puisque moi, ma part de responsabilité, elle cesse à partir du moment où la robe de moine quitte mes mains. Donc moi, je fais le geste de faire une donation. Ensuite, ce qu'ils font avec mon argent, je veux pas vraiment savoir. Ça, mon retour de bon karma, je l'ai eu en faisant ma donation.

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0: Un autre sujet, tu parlais des ONG. Quelles sont-elles? Quels sont les projets mis en place ici localement autour du lac Inlay? Sur quoi, sur quel projet elles participent et elles s'impliquent?
1: Il y a plusieurs gros acteurs dans la région. Donc il y a plusieurs gros projets, grosses machines qui sont gérées plutôt par les coopérations internationales. Donc les Norvégiens sont assez présents, les Allemands, par le biais de leur GIZ, sont très présents aussi. Donc eux, ils ont pas mal de moyens, ils payent des consultants qui viennent faire de bons rapports qui sont en général non financés. La GIZ a essayé de débloquer la situation en disant « bon, on va désormais payer pour mettre en place ce projet ». Le projet qui a terminé dans un très bon rapport, désormais, on va faire l'effort de le financer. Et là, je crois que ça fait un an et demi qu'ils essaient de mettre en place ce système de gestion durable de la destination touristique Inlay. Donc, essayer de mettre en place une meilleure gouvernance entre tous les acteurs, essayer de mettre en place des procédures environnementales, essayer de mettre en place un système de traitement des déchets, etc. Tout un processus d'information des touristes, de sensibilisation des habitants locaux, etc. Ça fait un an et demi que le projet est désormais en place, que la GIZ finance la mise en place de ce projet de gestion durable d'Inlay. Et globalement, pour l'instant, les acteurs qui sont responsables de ça, enfin les gens de la GIZ avec qui j'ai pu discuter, reconnaissent que les résultats sont quand même modestes. La GIZ dépense pas mal d'argent et beaucoup d'efforts, beaucoup de temps, mais que les résultats sont très modestes parce que les mécanismes en fait de gouvernance ne sont pas en place. On arrive d'une situation dictatoriale où le ministère décide de manière assez arbitraire de quelque chose et par quel rouage ensuite est-ce que ça arrive à la base, ça va être des rouages autoritaires et assez arbitraires. Et là maintenant, essayer de mettre en place des vrais rouages démocratiques qui permettent de transmettre l'impulsion gouvernementale jusqu'à la base, jusqu'aux paysans, jusqu'aux pêcheurs, c'est extrêmement difficile et extrêmement long. Là, quand on travaille avec l'administration, les ministres et tout ça, on est assez désemparé de voir que ils parlent pas anglais, ils ont un niveau d'études plus que modeste. Là, tous les grands responsables du tourisme dans l'État Chan, c'est des anciens militaires. Le chef du tourisme dans l'État Chan, c'est un ancien militaire qui parle un anglais juste convenable, mais qui n'a pas vraiment de connaissance du tourisme en lui-même. Puis quand on descend un peu plus bas dans les échelons administratifs, c'est des gens qui ont des formations extrêmement sommaires. Les formations universitaires birmanes souffrent encore aujourd'hui d'un retard catastrophique. On arrive avec des appareils administratifs qui sont sous-performants, avec des effectifs pléthoriques mais non qualifiés. Donc dans ce contexte-là, c'est extrêmement difficile de créer quelque chose. Donc là, pour l'instant, la GIZ sera en train d'essuyer les plâtres de la coopération. Ensuite, il y a d'autres acteurs qui sont présents. La grande ONG qui est présente ici, elle s'appelle Inlay Speaks, donc Inlay Parle. C'est un projet qui a été fondé par des guides touristiques qui avaient une certaine conscience environnementale, qui sentaient que c'était le moment de se mobiliser. Donc ils ont fondé Inlay Speaks en 2011, si ma mémoire est bonne. Et assez rapidement, ils ont été épaulés par un gros tour opérateur suisse qui les a aidés, les a appuyés financièrement, etc. Et depuis peut-être 2 ans, je crois, ils sont financés par une grosse ONG norvégienne qui s'appelle Partnership for Change, Partenariat pour le Changement. Et là, ils ont pas mal de moyens, ils ont des consultants étrangers, le chef de Partnership for Change est un jeune Norvégien très compétent et très motivé, etc.
0: Mais ils font quoi, Inlay for Change?
1: Inlay Speaks, ils ont pour vocation en fait de chapeauter plusieurs petites organisations locales Donc c'est en fait le dernier niveau auquel je voulais parvenir, c'est tous ces petits groupements locaux, ces petits groupements de villageois qui essaient de mettre un peu d'argent de côté, qui replantent un petit peu des arbres sur les versants déboisés des collines, qui se mobilisent pour et avoir par exemple fiabiliser leur approvisionnement en eau dans les villages, mettre en place des systèmes de récupération d'eau de pluie, des systèmes d'agriculture un peu plus performants, essayer de promouvoir le compost au lieu des intrants chimiques, etc. Donc voilà, il y a plein de petits groupements qu'on appelle ici en Birmanie les CSO, Civil Society Organization, ouais. Et aussi les CBO, donc Community Based Organizations. Et donc voilà, il y a toute une myriade de petits acteurs qui ne demandent qu'à être coordonnés, à être un peu chapeautés, à être formés aussi. Et donc InlessPix joue un rôle important pour former tous ces gens, donc former un petit peu à des rudiments d'informatique, les former à des rudiments d'anglais. Ils essaient aussi de créer toute une classe, tout un groupe de jeunes entrepreneurs un peu motivés et un petit peu formés. Donc par exemple des guides touristiques un peu motivés, on va les prendre, on va améliorer leur anglais, on va leur donner des notions de comment monter un petit commerce un peu responsable, comment agir de manière un peu plus ingénieuse en matière d'environnement, de responsabilité sociale, etc. Donc ils ont avant tout un rôle d'éducation, de formation, de sensibilisation.
0: Martin, pour finir, qu'est-ce que tu fais quand tu as fini ta thèse ? Donc tu vas encore rester là, je crois, une année, tu disais, et ensuite tu restes en Birmanie, tu ouvres un hôtel, tu crées une ONG ou tu rentres en France ? Quelle est la suite ?
1: Je me suis déjà essayé un petit peu au business ici. J'ai essayé de m'impliquer dans un hôtel, mais j'ai eu la preuve par A plus B que je n'étais pas fait pour le business. Ce qui m'attend après la thèse, ça sera probablement un petit peu de retour en France parce que j'ai des obligations. J'ai l'obligation d'enseigner un petit peu en France, donc je rentrerai un petit peu en France. Mais il est clair que mon avenir à moyen terme, je le situe en Birmanie. Je pense qu'il y a tellement de potentiel en Birmanie, il y a tellement de choses à faire ici que je me verrais volontiers m'installer en Birmanie. Alors, pourquoi faire ? Soit j'essaie de m'impliquer dans des ONG, par exemple, qui ont besoin de consultants. J'ose imaginer que je pourrais me rendre utile auprès de ces ONG. Ou sinon, autre chose, mais qui me semble tout aussi important, ça serait m'impliquer dans le milieu universitaire birman. Tout simplement, pour les besoins de ma thèse, je me suis penché dans des écrits académiques faits par des Birmans, des thèses de doctorat faites par des Birmans, et puis pas des jeunes loups, hein, des gens qui ont 35 ans, 40 ans, qui sont mûrs, qui ont 15 ans d'enseignement derrière eux, et qui se jettent dans l'étape thèse. Et à vrai dire, quand je lis leur thèse, je suis un peu circonspect quand même. Il y a quand même un... Voilà, on sent que le système universitaire birman a été plombé par les années de la junte et que, globalement, toute notion d'esprit critique, de réflexion par soi-même, de construction d'une réflexion, d'analyse d'une situation, ça, c'est quelque chose qui est absolument absent des thèses que j'ai pu lire jusqu'à présent. Même une thèse qui a été soutenue en 2015, quand je l'ai feuilletée, j'étais un peu déçu. Et donc là, dans 10 jours, je vais faire mes grands débuts, entre guillemets, à l'université de Tangi pour donner des cours de méthodologie de la recherche. Ça, c'est l'intitulé officiel, mais l'intitulé officieux, ça serait « Formation à l'esprit critique ». Donc j'aurai devant moi une petite promotion d'étudiants birmans et j'aurai quelques créneaux horaires pour leur expliquer, voilà, comment construire une réflexion critique, comment essayer de penser par soi-même. Et là, il y a du travail à faire. Et je pense que c'est critique. C'est très important. Si on veut former la jeunesse birmane, si on veut lui donner les clés de construire ce pays par eux-mêmes, tout réside dans l'éducation, de l'école primaire jusqu'à l'université. Donc voilà, mon avenir, je le vois plutôt en Birmanie, j'aime ce pays, j'ai quelqu'un ici, donc je me vois vraiment rester ici sur les années à venir.
0: Merci Martin.
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4: Bienvenue dans la 100e de la Fabrique Urbaine, l'émission qui explore les grandes mutations de nos territoires et les idées qui redessinent nos manières d'habiter. Aujourd'hui, nous allons prendre un peu de hauteur et peut-être même changer de perspective. Et si la ville, telle que nous la connaissons, n'était plus le modèle dominant? Si nous étions en train de basculer vers autre chose, un nouvel âge des territoires, plus diffus, plus connectés, mais aussi plus incertains? Pour en parler, j'ai le plaisir de recevoir Pierre Vels à l'occasion de la parution de son dernier ouvrage « Après la ville, défi de l'urbanisation planétaire ». Dans cet essai, il interroge les transformations profondes du monde urbain entre métropolisation, révolution numérique, recomposition des espaces productifs, enjeux environnementaux et capitalisme urbain. Avec lui, nous allons tenter de comprendre ce qui vient après la ville, quelles formes prennent aujourd'hui les territoires, comment évoluent les équilibres entre centre et périphérie. Et surtout, comment penser ces mutations pour mieux les habiter demain. Dans la seconde partie, nous avons le plaisir de retrouver Nicolas Maizetti pour une chronique sur le dernier ouvrage passionnant du journaliste Antoine Tricot consacré au 9-3, une histoire plurielle de la Seine-Saint-Denis. Avant de lancer cette émission un peu spéciale, je tenais à remercier toutes les personnes qui ont pu ou qui participent, qui ont contribué à la Fabrique Urbaine depuis près de 10 ans. Nicolas Tixier, Carole Carole, Xavier Capodanno, Lydie, Juliette Leschoué-West, Nicolas Maizetti, Martine Drotz, Almas Moluc et Laurent Pététin. Je tenais aussi à remercier les auditeurs et les auditrices de plus en plus nombreux à écouter et partager cette émission de Curiosité Urbaine. C'est donc la 100e de la Fabrique Urbaine et c'est parti.
3: La Fabrique Urbaine. Pierre Vels, bonjour.
5: Bonjour.
3: Vous êtes ingénieur, économiste et sociologue. Vous avez notamment publié « L'économie désirable, sortir du monde thermofossile » en 2021. Et je vous ai convié aujourd'hui, car vous venez de publier « Après la ville, défi de l'urbanisation » aux éditions du Seuil, dans la collection « La couleur des idées ». Dans cet ouvrage, vous revenez sur les enjeux et les défis de l'urbanisation dans le monde. Donc votre livre présente de nombreux exemples d'analyses. Et je voulais savoir pourquoi vous avez souhaité le publier aujourd'hui, alors qu'on est face à des défis que l'on connaît, et je reviendrai ensuite sur tous les défis sur lesquels vous revenez. Pourquoi avoir publié? Est-ce que vous faites part de votre inquiétude face à ces nombreux enjeux?
5: D'abord, le sous-titre du livre, c'est défi de l'urbanisation planétaire. Hein, je pense que c'est important. C'est-à-dire, j'ai voulu... comme je travaille sur ces sujets depuis longtemps, j'ai accumulé beaucoup de documentation, j'ai lu des quantités de livres, j'ai fait quelques voyages comme tout le monde. Et j'avais envie de faire un peu une synthèse, pas directement calée sur l'actualité, mais une synthèse un peu globale sur des sujets qui parfois sont traités de manière à mes yeux un petit peu simplifiée ou simpliste, ou avec des rhétoriques un peu répétitives, quoi, voilà. Donc j'avais envie de clarifier les choses pour moi-même et puis peut-être d'en faire profiter quelques lectrices et lecteurs.
3: C'est un bel essai qui compile effectivement et même qui fait part aussi de votre analyse. Alors on va peut-être revenir peut-être sur un terme qui est apparu il y a maintenant plusieurs années mais que vous remettez un peu goût d'actualité, c'est la grande accélération de l'urbanisation contemporaine. Qu'est-ce que cela veut dire?
5: Plus précisément, j'explique que l'urbanisation contemporaine, bon, on mesure par exemple par des taux d'urbanisation, des choses comme ça qui sont assez discutables parce qu'en réalité la frontière entre l'urbain et le non-urbain est assez poreuse, on y reviendra peut-être. Donc on a ce grand mouvement d'urbanisation qui s'accélère effectivement en Asie en particulier et aujourd'hui en Afrique, alors que dans les pays du Nord, les choses ne sont pas stationnaires, mais enfin la croissance est beaucoup moins rapide. Mais surtout, l'idée c'est de dire que cette accélération urbaine, elle est concomitante et d'une certaine façon l'expression directe juste ce que certains historiens de l'environnement, notamment MacNeil, ont appelé la grande accélération, c'est-à-dire que quand on regarde tout un tas de paramètres, comme évidemment on pense au réchauffement, on pense aux émissions de gaz à effet de serre, on pense aux consommations de matériaux, mais on pense aussi à des choses plus positives peut-être, comme l'amélioration de la médecine, etc. Tout ça, on voit qu'il y a une espèce d'inflexion que au milieu du siècle dernier, au milieu du XXe siècle, et où les choses se mettent à s'accélérer très très fortement, quoi. Il y a des ruptures de pente dans presque toutes les courbes, quoi. C'est ça qu'on appelle la grande accélération. Et une des idées de mon bouquin, c'est de dire qu'au fond, la grande accélération urbaine est une manifestation parmi d'autres qu'on peut pas séparer la grande accélération en général.
3: Effectivement, quand on vous lit et quand on lit votre analyse, c'est que il y a quand même un peu un côté inquiétant, dystopique, puisque vous écrivez que donc on est dans un urbain généralisé, il n'y aurait plus d'extérieur, la ville deviendrait monde et le monde deviendrait ville.
5: Oui. Oui, alors ça c'est pourquoi ce serait dystopique. La ville c'est très bien. Moi j'aime les campagnes et j'aime les villes. Je pense que on peut aussi les villes ont quand même joué un rôle. Je sais aujourd'hui il y a une espèce de discours anti-urbain parfois assez violent, hein. On parle de la ville barbare, etc. Bon, il faut pas oublier quand même que la ville a aussi des aspects extrêmement positifs, qu'elle a servi à l'émancipation, qu'elle a accompagné l'amélioration de la condition humaine dans beaucoup de domaines, que elle est liée à l'innovation, à la créativité, etc. Bon, donc pour moi c'est pas forcément dystopique de dire que il y a une urbanisation généralisée. Bon, il faut voir les formes qu'elle prend après, hein. Mais c'est vrai que j'insiste sur le fait, bon, ça explique aussi le titre, hein, après la ville.
3: Tout à fait.
5: Parce que quand la ville, traditionnellement, c'était en opposition à une vision binaire du monde. La ville d'un côté, la campagne de l'autre. Les hommes de la ville, les hommes de la campagne, le rat des villes, le rat des champs. Enfin, vous voyez, c'est d'ailleurs dans toutes les cultures. Ça, je crois que c'est vraiment en train de s'effacer. Parce que sur de multiples plans, il y a aujourd'hui une imbrication étroite entre ce qui se passe dans les villes, au sens de la densité, au sens habituel du terme, et puis ce qui se passe dans le reste du monde, y compris des zones très peu denses, mais qui sont quand même marquées fondamentalement par les mêmes processus. Et c'est pour ça que je parle de l'urbanisation généralisée. Je suis pas le seul à dire ça, hein. Il y a toute une école, notamment de géographes ou de sociologues, notamment en Amérique du Nord, des gens comme Neil Brenner ou d'autres, qui défendent, ou plus près de nous, un certain nombre de géographes français, comme Jacques Lévy, par exemple, ou Michel Lussault, qui défendent la même idée.
3: Alors, si on revient, parce que évidemment, vous avez étudié, comme vous l'avez dit, les défis de l'urbanisation planétaire. On va se concentrer dans notre échange sur la partie occidentale, et en particulier en Europe, où on assiste à la métropolisation d'un certain nombre de villes en France, aussi à une concurrence des territoires au sein de l'Europe, mais aussi intranationale. Donc, il y a quelques pôles, quelques métropoles françaises qui émergent. Évidemment, Paris est encore à part, concurrence avec Londres, etc. Mais on assiste aussi à une contestation, vous en avez fait part tout à l'heure, des habitants de plus en plus fortes et qui portent en fait sur des sujets très diversifiés. On assiste à une explosion des prix de l'immobilier, vous avez une analyse très fine sur l'explosion de ce capitalisme immobilier, mais on assiste aussi à un accroissement des inégalités sociales et évidemment la question environnementale qui devient prégnante. Est-ce que on assiste, comme on a pu le penser, ou certains auraient voulu le dire ou l'analyser dans un premier temps, est-ce qu'on en assiste à un exode urbain après la période Covid ?
5: Écoutez, après la période, il y a deux questions différentes. Il y a la question un peu générale de l'appréciation de l'urbanisation et de la vie métropolitaine, et puis il y a la question du Covid. Bon, après le Covid, c'est vrai que on a assisté un début d'exode, un certain nombre de gens, mais plutôt des gens aisés, qui avaient les moyens, qui ont été un peu surlocalisés en Normandie, en Bretagne. Mais bon, finalement, on s'aperçoit que c'est un mouvement au fond très limité et que il n'y a pas véritablement d'exode urbain comme certains l'ont imaginé. Même avec le développement du télétravail, on s'aperçoit que pour des tas de raisons d'ailleurs assez structurelles, il n'y a pas de changement vraiment radical de trajectoire de la croissance urbaine. Bon, après, le mouvement de contestation de la ville, il est très fort chez certains analystes, certains observateurs, mais il n'est pas général. Encore une fois, moi, je me place pas dans cette dans ce cadre-là. Je constate qu'il y a des phénomènes qu'il faut essayer de comprendre et de maîtriser, en particulier le fait que les villes sont devenues des machines à plutôt augmenter les inégalités. Les grandes inégalités aujourd'hui, elles ne sont pas tellement entre les villes, ni même entre les villes et les grandes villes et les zones rurales, les zones peu denses, elles sont à l'intérieur des villes. La thèse, par exemple, qui a été très répandu en France de Christophe Guidi sur la France périphérique, les grandes villes qui iraient bien et les campagnes qui seraient en déprise, etc. C'est une thèse qui résiste pas vraiment à l'analyse. En fait, les grandes inégalités, elles sont internes à ces différents espaces. Et en particulier aux villes, la majorité des pauvres sont pas dans les zones périphériques dont parle Guidi, ils sont dans les villes parfois dans les cœurs de villes, voilà.
3: Non, mais la contestation, elle viendrait davantage, comme vous le soulignez, par rapport à cette augmentation des inégalités au sein même d'un territoire, une incapacité des gens à profiter de tout ce qui fait la richesse d'une ville, à savoir la culture, la rencontre, et qu'on se retrouve de plus en plus dans des espaces aussi cloisonnés. Vous mettez l'exemple, alors je ne sais pas si la France est le meilleur exemple, mais en tout cas au développement des gated communities par exemple, enfin en tout cas une ségrégation aussi sociale de certains territoires, et donc là ce serait des défis auxquels seraient confrontées les villes en général.
5: Oui, alors comme vous le dites, hein, c'est un phénomène qui est très fort, par exemple dans certains pays. Si vous allez à São Paulo, si vous allez dans certaines régions des États-Unis, etc., où les riches tendent à se protéger, y compris de manière un peu par la manière forte de l'intrusion des pauvres dans leur espace de vie, avec des contrastes gigantesques, hein, de richesse et de pauvreté extrême qui se côtoient. C'est pas le cas de la France encore, hein. Des communautés fermées, des gated communities, j'en vois pas beaucoup en France. Bon, il y a
3: Marseille.
5: Il y a quelques lotissements un peu, voilà. Enfin, on est encore quand même dans un espace largement partagé. Le problème, c'est la dynamique non régulée du marché foncier, quoi, qui fait que et que tout le monde finit par trouver naturel, quoi. C'est ça qui, moi, me surprend. D'ailleurs, c'est pas le foncier, la localisation, c'est un bien rare. Il devrait être davantage régulé qu'est ce qu'il est. Même la gauche aujourd'hui a abandonné un peu l'idée de réguler vraiment le marché foncier. Quand on regarde, moi je reprends par exemple les propositions qu'avait faites Edgar Pisani.
3: C'est pas récent.
5: qui était pas vraiment un gauchiste, hein, qui était un ministre du général de Gaulle. Ces propositions étaient beaucoup plus radicales que celles qu'on trouve aujourd'hui en matière de foncier. Il y a un grand courant chez les économistes aussi dans l'histoire pour dire cette augmentation du foncier, du prix du foncier et donc du prix de l'immobilier dans certains lieux, en fait c'est un phénomène de rente qui est parfaitement indu, hein. Vous avez la chance d'hériter d'un lopin de terre ou d'un immeuble qui est dans une zone bien desservie, une zone métropolitaine, et bien du coup vous bénéficiez d'une rente de fait.

0: en dehors de ça, moi, je suis pas, j'adhère pas du tout à ce mouvement anti-métropolitain qui consiste à dire les villes, c'est l'horreur. Hein.
1: Non, non, mais tout à fait. Non, non, ça, je, pas du tout votre, c'est pas du tout votre propos. Hein. Non, non, je reviens sur les mouvements de contestation qu'il peut y avoir dans certaines métropoles qui sont pas obligatoirement des sujets de contestation de la métropole, mais la façon dont se développe la ville. Et oui, voilà, c'est plus au défi de certaines populations. On peut parler du Grand Paris aujourd'hui avec l'arrivée du métro parisien, enfin de l'extension des lignes de métro qui ont par exemple touché un certain nombre de villes, en particulier de Seine-Saint-Denis, qui ont exclu un certain nombre de personnes par exemple, alors que c'était enfin le moment où on pouvait raccrocher des zones populaires à l'attractivité parisienne par exemple. Voilà,
0: oui.
1: C'était plus sur ce niveau de cette analyse.
0: Non, il y a eu des mouvements, par exemple, assez forts en Europe, notamment à Berlin, par exemple, parce que Berlin était une ville assez peu chère, et puis finalement qui a été rattrapée par le capitalisme immobilier, pour faire simple. Et donc là, il y a eu des mouvements assez forts à Berlin pour dire, attendez, on veut garder une ville vivable, on veut pas être expulsé comme ça de nos quartiers. Ça, à mon avis, c'est le problème numéro un. Le problème écologique, il est, sur l'écologie et la ville, je pense qu'on dit beaucoup de bêtises, mais peut-être en parler.
1: Ah bah alors allez-y, parce que évidemment, l'autre question, c'est évidemment le par rapport à cette attractivité. D'ailleurs, ce mot d'attractivité a fortement disparu d'un certain nombre de grandes métropoles françaises lors des dernières élections municipales. En tout cas, ça l'apparaissait moins fortement. Je me souviens, il y a encore quelques années, à Bordeaux, où Juppé parlait du millionième habitant pour sa métropole. Aujourd'hui, c'est des choses qui n'apparaissent plus. Parce que du fait quand même d'une certaine contestation de la population, qui n'est pas une contestation aussi forte qui a pu apparaître dans d'autres villes, vous citez Berlin, mais par rapport à l'attractivité touristique à Barcelone ou à Madrid. Mais revenons par exemple sur les questions écologiques. Quelles sont pour vous les pistes de solution, puisque vous rappelez que les revenus sont plus déterminants que les densités ou les morphologies physiques du territoire.
0: Je pense que il faut rectifier peut-être un certain nombre d'idées reçues, quoi. D'abord, bon, c'est vrai que quand on voit les villes, on se dit, il y a une accumulation, là, de matériaux, de ressources, de béton, d'acier, tout ça. Bon. Mais, premier point, la concentration permet en fait une économie de ressources, quoi. Ça c'est pas visible, mais c'est la réalité. C'est-à-dire qu'il y a des on a besoin de moins de ressources pour loger des habitants dans une zone dense que dans des zones peu denses, quoi. Voilà. Il y a pas très longtemps une discussion avec Jean-Marc Jancovici sur ce sujet-là. Il disait, mais quand même, ce serait mieux si les Français habitaient des villes moyennes, etc. Si tu répartis la population des métropoles dans des villes moyennes, à supposer qu'on sache comment le faire, hein, parce qu'on ne sait pas, hein. On n'est pas dans un monde dirigiste qui permet de décider ça d'en haut, mais à supposer qu'on fasse ça, ce serait une catastrophe écologique, parce que la consommation de ressources par habitant dans une zone peu dense, une zone moyenne, la consommation de foncier, la consommation de matériaux, la consommation d'énergie, etc., est très supérieure à celle qu'on a dans les zones denses. Bon, ça, c'est quand même... D'ailleurs, on le dit volontiers pour les immeubles, c'est là qu'il y a un peu une contradiction chez un certain nombre de gens. Ils disent qu'il faudrait densifier les villes, mais en même temps, on dit que les villes denses, ça va pas. Donc, il faudrait savoir. Donc, ça, c'est un premier point. Le deuxième point, c'est qu'en effet, on accuse beaucoup les morphologies urbaines, en particulier l'étalement urbain. On dit l'étalement urbain, c'est très mauvais. C'est vrai que... Justement, il vaut mieux de la densité. Par exemple, les gens qui habitent en grande banlieue parisienne ou dans des espaces périurbains un peu lointains, ils consomment beaucoup ils émettent beaucoup de gaz à effet de serre en déplacement, ils consomment beaucoup de matériaux, d'énergie, etc. Bon. Mais ça, c'est sur la semaine. Si vous regardez sur l'ensemble de l'année, l'ensemble du... Oui, en fait, c'est ça, sur l'ensemble du mois ou de l'année, vous apercevez que, en fait, les...

0: l'empreinte écologique, pour prendre ce terme-là, des gens, et surtout, elle n'est pas tellement liée à l'endroit où on habite, elle est liée au revenu et au mode de vie. Par exemple, le Parisien intramuros, Bobo, qui se déplace en vélo, il est très content de lui. Et il trouve que ses habitants de grande banlieue, là, qui prennent leur bagnole, qui ont parfois deux bagnoles parce qu'ils peuvent pas faire autrement, c'est quand même pas bien. Et ben, en réalité, si vous faites le compte sur l'année, il suffit de quelques déplacements en avion ou de déplacements touristiques un peu... un petit peu lointain pour complètement changer l'équation. Et puis il y a beaucoup d'autres biens qu'on consomme qui ne sont pas directement liés à la localisation. Donc en réalité, et il faut relativiser cette affaire-là, quoi. Il y a une étude là que je cite, une des rares qui a été faite au niveau mondial sur San Francisco, qui montre que, en fait, les émissions, les empreintes écologiques, les émissions de gaz à effet de serre, etc., elles sont pas tellement liées à la localisation, elles sont pas tellement liées, contrairement à ce qu'on pense, à l'étalement urbain, elles sont d'abord liées aux revenus et au mode de vie des gens.
1: Mais alors, si on revient aux questions environnementales,
0: ça veut pas dire, je rajoute une chose, hein, ça veut pas dire qu'il faut pas, ça veut pas dire que l'étalement urbain c'est bien et qu'il y a qu'à continuer comme ça, hein, c'est pas du tout ce que je dis, hein. Je dis, mais il faut relativiser.
1: Alors, il y a plusieurs choses et puis on arrive bientôt à la fin de cette émission, mais comment, alors quelles seraient pour vous, en fait, les bifurcations nécessaires pour que les villes soient, subissent moins aussi les évolutions du climat dans les prochaines années ou même déjà...
0: Oui, alors il y a beaucoup de choses. Si on regarde les enjeux de ce que j'appelle la bifurcation, parce que je crois que c'est plus qu'une transition, hein, de la bifurcation écologique, on voit que les villes, leurs élus, les maires, ils ont une partie de la solution du problème, mais une partie seulement. Hein. C'est pas, par exemple, changer de base énergétique, sortir du pétrole pour aller vers des énergies propres, c'est plus important que réduire l'étalement urbain. D'ailleurs, vous voyez, il y a donc les grands leviers, ils sont pas forcément dans les villes. Ceci dit, les villes ont quand même des leviers. Il faut renouveler la façon dont on construit. Il faut construire de manière plus... Il y a tout un courant aujourd'hui très très positif et très intéressant chez les jeunes urbanistes et les jeunes architectes pour utiliser des matériaux différents, etc. Donc tout ça est éminemment positif. Moi, je pense qu'il faudrait s'attaquer aussi beaucoup plus frontalement à la question des inégalités en les attaquant à la source, c'est-à-dire notamment par cette question du marché foncier qui reste quand même une espèce de vache sacrée, quoi, à laquelle on touche pas parce que c'est derrière, c'est le droit de la propriété. Donc il y a beaucoup de choses à faire, mais en même temps tout pourra pas se faire à l'échelle des villes, quoi.
1: Alors ma dernière question, Pierre Vels, quelle serait pour vous la ville idéale? Quelle ville appréciez-vous en France ou même dans le monde?
0: Ah, écoutez, je sais pas si y a une ville idéale. On a un rapport aussi affectif aux villes, hein, c'est-à-dire les villes, c'est pas juste c'est des communautés humaines, c'est des ambiances, c'est voilà. Moi j'aime Paris par exemple, mais j'aime aussi beaucoup la campagne. Hein, je pense qu'il n'y a pas d'opposition. Comme tout le monde, je suis fasciné par Venise ou Rome ou toutes ces villes européennes qui sont quand même incroyables, dont on trouve pas vraiment l'équivalent dans d'autres pays du monde. Mais je suis aussi fasciné par l'énergie de New York. La lumière de Los Angeles, enfin voilà, on n'est pas obligé d'avoir des goûts uniques. Hein,
1: Et un film? Est-ce que vous auriez un film à mettre en avant?
0: Ah, il y a beaucoup de films, hein, vous me posez la question un peu à brûle pour point. J'adore ce film de... Ah, j'ai des problèmes de nom propre, de Jim Jarmusch. Vous savez qu'il est un film un sketch un peu qui se passe dans différentes villes européennes où il y a
1: dans les taxis, A Night on Earth.
0: Ouais, c'est ça, une nuit sur la terre avec ce chauffeur de le taxi allemand à New York, le curé de Rome, et tout ça, c'est un film merveilleux, quoi, ça. Voilà, ça, mais il y en a beaucoup d'autres, hein, et les villes, quand même, inspirent beaucoup les cinéastes, et c'est heureux, hein, ça prouve que les villes sont pas dépassées. Hein.
1: Pierre Vel, je vous remercie d'avoir répondu à mon invitation.
0: Je vous en prie.
1: Je rappelle le titre de votre ouvrage, donc Après la ville, avec pour sous-titre Défi de l'urbanisation planétaire, aux éditions du Seuil, dans la collection La couleur des idées. Merci beaucoup.
0: Merci à vous.
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1: Bonjour Nicolas Maizetti.
3: Bonjour Aldo.
1: Pour ta 11e chronique, tu vas nous parler du dernier ouvrage du journaliste Antoine Tricot consacré au 9-3.
3: Une histoire plurielle de la Seine-Saint-Denis, en effet. Antoine Tricot est un auteur et documentariste radio. Sa référence, c'est Albert Londres et la narrative non-fiction américaine. Son travail passe donc d'abord par le son, puis l'écriture, et toujours par le regard et l'immersion. Parce que son regard est sensible, critique, instruit et curieux. Du très bon journalisme qu'on a pu entendre sur France Culture, que ce soit dans LSD, la série documentaire, à propos de la médecine rurale ou du confinement, notamment en banlieue, dans une histoire particulière sur l'assaut du RAID à Saint-Denis, au lendemain des attentats du 15 novembre, ou l'expérience sur son père sculpteur dans le Cantal. Je cite son travail pour situer d'où parle Antoine Tricot dans son livre. Originaire de territoires ruraux, il a vécu 10 ans en Seine-Saint-Denis et c'est depuis ces deux ancrages qu'il nous parle ici de la banlieue.
1: Un livre également issu d'une série de podcasts, c'est bien ça ?
3: Eh oui Aldo, ça te donne des idées, n'est-ce pas ? Un podcast en 4 épisodes qu'il avait réalisé pour le studio Making Waves et le centre de ressources sur la politique de la ville, profession banlieue. Ce dernier a invité Antoine Tricot à rencontrer les membres de son conseil scientifique. Le dispositif pensé dans ce podcast et qu'on va retrouver dans le livre est original et stimulant. Il s'agit de retrouver ces chercheuses et chercheurs sur leur terrain d'enquête et en les faisant dialoguer avec des actrices et des acteurs des objets qu'ils étudient.
1: Que trouve-t-on donc dans cette histoire plurielle de la Seine-Saint-Denis ?
3: La version étoffée du podcast. La série de 4 épisodes devient 11 chapitres, chaque fois articulés autour d'une thématique, d'un chercheur ou d'une chercheuse qui rencontre un habitant ou une habitante et arpentant les terrains même des enquêtes. Chacun de ces chapitres se situe dans l'une des communes du département et toujours sous l'égide et le regard d'Antoine Tricot qui n'hésite pas à faire entendre sa voix, ses impressions, ses ressentis. Et d'abord on va à la Courneuve avec Emmanuel Bélanger sur l'histoire et la mémoire ouvrière parce que tout commence toujours par l'histoire, ici celle de la banlieue rouge. Puis à Bobigny sur la thématique des paysages, des grands ensembles avec un architecte et un historien Sébastien Radouan qui sont rejoints par une élue, Sonia Hérouche. Ici, on explore la diversité du décor du 9-3, dont l'imaginaire est celui de la sarcellite, ses tours et ses bars, mais dont la réalité est évidemment toujours plus complexe et plurielle. À Saint-Denis, ensuite, avec le géographe Jérémy Robin et une militante des quartiers populaires, Yasmine Abeda, qui reviennent sur la question de la ségrégation socio-spatiale, sur celle des usages politiques du terme ghetto, ainsi que sur la stigmatisation et le racisme qui ont historiquement construit la question politique des banlieues en France. Puis à Clichy-sous-Bois, avec une élue de la ville et le sociologue Fabien Jobard pour parler des violences policières, des émeutes de 2005, de ce qui a changé depuis, de ce qui restait ancré aussi dans les représentations des habitantes et habitants des quartiers populaires. À Bobigny encore, mais cette fois non pas à la cité de l'Abreuvoir, mais au cimetière musulman de la ville pour parler islam. Bobigny, comme tu sais, Aldo, est la seule ville de France avec Strasbourg à accueillir un cimetière confessionnel musulman. Et c'est avec l'historien Jean-Barthélemy de Bost et Mohamed Boukalfa, un militant associatif, qu'on discute, à partir du cimetière, des enjeux du traitement de l'islam de France, de la violence coloniale, de l'islamophobie, et toujours, comme pour le reste de l'ouvrage, dans des termes très clairs, renvoyant à de la littérature et appuyé par les analyses des chercheurs et des chercheuses et des témoignages de concernés. On poursuit à Aubervilliers, au 4 chemins, pour causer rénovation urbaine avec Renaud Stein et Maggie Lee, une habitante engagée dans la défense des intérêts des locataires. On y aborde ici les enjeux de la démolition-reconstruction, de la mixité sociale et de la gentrification. Ici encore, les spécialistes de la spécialité ne découvriront sans doute pas les controverses et les enjeux, mais tout cela est très finement et limpidement posé et débattu. La question de la santé, des difficultés d'accès aux soins, fait l'objet d'un chapitre sur le terrain de Montreuil, l'occasion pour Antoine Tricot de tracer des parallèles avec son Cantal natal dans un dialogue avec la sociologue Laure Pitti et Maïmouna Diouf, l'ancienne présidente de l'association Lieu Écoute Accueil. La question de l'école à Noisy-le-Sec ensuite avec le sociologue Youssef Souidi et William Berouma, une prof d'anglais du secondaire et adjointe au maire, c'est ici l'inégalité des chances qui est discutée et qui permet d'interroger plus globalement l'institution scolaire dans les quartiers populaires, une institution conçue sur des principes universalistes très théoriques et dont on voit bien que leur atterrissage en banlieue est complexe. La jeunesse à Montreuil, avec Marouane Mohamed, qui revient sur les travaux qu'il avait menés sur l'embrouille, les rivalités de bandes, est toujours en dialogue ici avec des éducateurs de la ville. Ils sont rejoints par la sociologue Christine Balavoine, qui évoque l'enjeu du maintien des antennes jeunesse sous la menace permanente de fermeture, alors même que leur rôle est central dans ces quartiers. Un chapitre ensuite pour démonter le mythe de la dépolitisation des quartiers populaires, avec Marie-Hélène Baquet, qui revient sur l'histoire longue du militantisme en banlieue et des enjeux de sa transmission. Le militant associatif Alassane Diallo présente ici l'importance d'un tiers-lieu qu'il gère à Livry-Gargan et qui illustre la force de l'infrapolitique dans ces espaces où se joue une politisation autant feutrée qu'essentielle. C'est tout l'enjeu de l'éducation populaire ou du community organizing, appelle-le comme tu veux, qui est posé ici à travers des situations concrètes, des trajectoires de vie et des initiatives militantes. Le dernier chapitre est consacré au jardin avec la géographe Flaminia Padéou et Samuel Lehoux, membre de l'association L'Autre Champ à Villetaneuse. L'écologie sans anticapitalisme, c'est du jardinage. Tu connais la formule, hein. Eh ben, qui s'intéresse à la pratique du jardinage en milieu populaire sait qu'il n'y a rien de plus faux, car il y a peu de choses plus radicales, de plus contestataires du marché et de son monde que de mettre les mains dans la terre, cueillir ses fruits et ses légumes, produire son marché loin des relations marchandes. Et ce chapitre est à l'image du livre, très éloigné des idées reçues, au plus près du terrain, de celles et ceux qui le documentent et de celles et ceux qui l'habitent. Le résultat des récentes élections municipales en Seine-Saint-Denis ont au passage montré la traduction politique de l'engagement de militants et de militantes de longue date à Saint-Denis, à La Courneuve, à Sarcelles ou à Fleury-Mérogis.
1: Exactement. Merci Nicolas Maizetti. Je rappelle le titre de l'ouvrage dont tu viens de faire la chronique, donc un livre qui s'intitule 9-3, une histoire plurielle de la Seine-Saint-Denis d'Antoine Tricot, publié au Seuil en 2025. Merci beaucoup.
3: Merci à toi.
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1: On se retrouve dans 15 jours pour la 101e de l'émission. Nous aurons le plaisir de recevoir Patrick Camoun pour son ouvrage passionnant sur le logement social. Vous pouvez réécouter, podcaster l'émission sur l'ensemble des plateformes d'écoute sur E-Radio, bien sûr, et Radio Mani. Je remercie Nicolas Maizetti pour sa chronique et Laurent Pététin à la technique qui assure la coordination technique et le montage de cette émission modeste et géniale. C'était La Fabrique Urbaine, une émission produite et animée par Aldo Barzato. Ciao.
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2: Bonjour Alexandra Fraisse-Eliazor.
3: Bonjour Laurence Aubron.
2: Alors aujourd'hui, Alexandra, auriez-vous envie de nous faire danser ?
3: Je vous annonce en effet le retour du twist. Vous connaissez sans doute cette musique et cette danse des années 60 qui, sur un rythme binaire, faisait se trémousser par d'amples mouvements de hanches la jeunesse de l'époque. Évidemment, je souhaite aussi vous parler des autres sens de ce mot, qui m'est venu à l'esprit face à des publicités, radio ou télé, qui avaient l'air de vanter un type de produit alors qu'il s'agissait d'un autre complètement différent. Vous vous attendez à une pub pour un parfum et il s'agit d'une voiture. Une autre grande tendance, sur les réseaux sociaux cette fois, est de commencer par un propos « n'achetez pas tel produit » pour en fait en faire la promotion. Cela nous fait twister, ou dit en d'autres termes, nous retourne le cerveau. Sortir des convenances et du convenu, c'est peut-être après tout une nouvelle manière de retenir l'attention. Le mot « twist », je l'emploie ici dans son acception littéraire, celui du twist narratif, en anglais le « plot twist », qui est le procédé par lequel une révélation arrive, le plus souvent à la fin de l'histoire, nous obligeant à reconsidérer tout ce que nous avons vu ou lu précédemment dans cette fiction.
2: Et y a-t-il un rapport avec l'actualité ?
3: Disons que j'ai repéré le mot récemment dans les médias, mais pas, ou pas encore, dans les médias d'actualité. On le retrouve fréquemment dans Marie-Claire, où 5 parfums donnent un twist moderne au mimosa, ou des ballerines qui donnent un twist printanier au total look en jean. Mais on peut aussi twister ou faire twister des personnes, et c'est ce mot qu'emploie Mathilde Laurent, parfumeuse chez Cartier, entendu à la Perfume Week à Paris lorsqu'elle explique que son installation à Rome avec des diffuseurs de parfums autour d'une statue de Vénus était destiné à faire twister le visiteur du musée. Mais ces torsions du cerveau, n'est-ce pas aussi ce que nous ressentons lorsque nous sommes exposés aux outrances des publications venues du président des États-Unis ? L'avènement de l'IA pour produire des visuels les plus extrêmes les uns que les autres peut produire sur nous les effets du twist, provoquer un pic d'attention et de surprise, comme quand arrive le twist dans votre film du soir qui vous scotche à l'écran.
2: Une technique peut-être pour retenir le spectateur ?
3: Oui, et il est connu d'ailleurs que les scénaristes travaillant pour Netflix ont pour consigne de multiplier les rebondissements dès les 10 premières minutes de visionnage à cette fin. Pour faire le pont avec la façon de communiquer du président Trump, les rebondissements quotidiens nous obligent à garder le fil pour pouvoir comprendre ce qu'il se passe. À vrai dire, on aimerait passer du twist au switch.
2: C'est-à-dire ?
3: Switch the light. On ou off, c'est allumer ou éteindre la lumière. Quand on switch, on change. Dans ce sens, le mot switch apparaît couramment à l'oral ou sur les réseaux sociaux avec le verbe switcher. On ne va pas forcément utiliser l'expression grandiloquente de changement de paradigme, mais le switch a bien valeur de changement en mode binaire, d'où s'apparenter avec le twist, mais la danse cette fois.
2: Et vous avez repéré, Alexandra, d'autres expressions similaires.
3: Ce qui m'amuse en fait, c'est l'emploi de certaines sonorités qui sonnent actuelles. Dans la lignée du twist, qui est aussi une émission culturelle sur Arte, citons la plateforme Twitch, qui diffuse des vidéos en direct. Quant au Switch, selon votre âge ou vos fréquentations, vous connaissez la console de jeu du même nom ou assez proche à l'oreille le swipe sur les applis de rencontre, ce mouvement du doigt qui fait scroller une photo sur le côté.
2: Dans tous les cas, Alexandra, on passe à autre chose.
3: Oui, et c'était un peu l'esprit de cette chronique. Parler des sonorités qui twistent ou qui swingent pour mettre un peu de gaieté gazouillante dans un printemps ou plus loin dans son corps, les bombes.
2: Merci beaucoup Alexandra Fraisse-Eliazor.
3: Merci Laurence Aubron.

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1: Bonjour Iris Herbelot.
2: Bonjour Laurence.
1: On se retrouve aujourd'hui pour discuter de la mission en cours du programme Artemis, le retour des humains sur la Lune.
2: Oui, la première mission habitée au-delà de l'orbite terrestre depuis quand même plus de 50 ans, hein. C'est Artemis 2 qui est donc la première mission habitée du programme Artemis. 10 jours de vol autour de la Terre et de la Lune, hein, pour tester le module Orion. Et donc les manœuvres en orbite aussi pour le ravitaillement, hein, qui va être nécessaire pour les missions d'exploration et d'occupation lunaire. Donc ils ont testé tout ça et puis c'est un franc succès, hein, à plus d'un titre.
1: Est-ce que tous les objectifs de la mission ont été remplis, Iris ?
2: Oui, si ce n'est les toilettes d'Orion, donc l'innovation confort, hein, dont devaient pour la première fois bénéficier les astronautes et qui a valu à Christina Cook, première femme en orbite lunaire, le surnom de plombière de l'espace. Donc les objectifs étaient multiples, hein, il y avait découvrir et se familiariser avec le module d'habitation d'Orion, évaluer l'impact d'un voyage dans l'espace profond et derrière la face cachée de la Lune sur le corps humain. Et puis la précision des manœuvres du Starship, hein, et du SLS, maîtriser les transitions entre orbite terrestre et cis lunaire, et puis cet objectif symbolique, hein, mais qui est essentiel et intrinsèque à Artemis, qui est de donner une place aux femmes dans le programme grâce à Christina Cook, hein, sur cette mission, et puis aux Afro-Américains grâce à Victor Glover qui est aussi sur la mission, et aux partenaires de la NASA grâce au Canadien Jeremy Henton, l'un des 4 membres de l'équipe.
1: C'est une véritable répétition générale de la mission habitée à venir qui se posera sur la Lune.
2: Absolument. C'est une étape critique dans un programme qui a pris un retard désormais assumé, hein, par la NASA, et qu'il était d'autant plus important de réussir que Artemis 3, qui à l'origine était la mission habitée, hein, d'alunissage, a été reportée à Artemis 4, donc qui est prévue maintenant pour 2028. Et la NASA a inséré une mission supplémentaire pour 2027, qui porte maintenant le nom d'Artemis 3, et qui vise à réaliser des tests en orbite terrestre pour valider les systèmes de commande et de survie et le rendez-vous avec l'alunisseur. Donc les manœuvres réalisées par Artemis 2 ont déjà montré que c'était faisable, mais puisque la mission actuelle a effectué un retour risqué et différent, hein, de celui d'Artemis 4, c'est une répétition en plus n'est pas de trop.
1: Puisque les astronautes d'Artemis 2 ne se sont pas posés sur la Lune, ils reviennent directement sur Terre sans utiliser l'atterrisseur lunaire comme plateforme de lancement. Comment se passe leur retour sur Terre ?
2: Leur réentrée dans l'atmosphère est très risquée, hein, de manière générale, et l'a été particulièrement pour Artemis 2, justement parce qu'ils arrivent extrêmement vite et à un angle qui va réduire la friction. Parce que ça avait gravement endommagé la capsule de la mission Artemis 1, cette friction à un angle particulier. Et c'est aussi ce qui les fait entrer plus vite, de réduire la friction. Et donc, en utilisant la gravité de la Lune, hein, pour en faire le tour et se réinsérer en orbite terrestre et immédiatement être aspiré par la gravité de la Terre, la capsule est entrée dans l'atmosphère à plus de 43 000 km/h. Et donc, son bouclier thermique, qui est connu pour avoir des défauts, a résisté à 3 000 degrés Celsius. Donc, pour comparaison, la température à la surface du Soleil est d'environ 5 800 degrés Celsius. Donc, le choc thermique de la réentrée atmosphérique est tellement fort et l'air est tellement chaud à cause des frictions qui ralentissent brutalement la capsule que du plasma en fusion se forme autour. Mais après, bon, bonne nouvelle, les astronautes ont bien rétabli le contact avec la NASA une fois sortis, hein, des 6 minutes où la capsule est une boule de feu en fusion. Les parachutes se sont bien ouverts et ils ont atterri dans l'océan Pacifique comme prévu, où ils ont été récupérés en excellente santé et très bonne humeur.
1: La réentrée atmosphérique doit tout de même être un choc, hein, Iris Herbelot, et pas uniquement thermique pour le corps humain.
2: Alors effectivement, parce qu'ils passent de 35 fois la vitesse du son à une décélération brutale. Donc ils doivent être bien épuisés, leurs muscles notamment aussi. Et surtout quand, en plus, là, les astronautes de la mission ont été énormément sollicités, hein. Au cours de cette mission, ils ont pu assister à une éclipse solaire depuis leur capsule, ce qui a donné de très belles photos pour nous néophytes et non-initiés. Puis ils ont surtout pu tester la maniabilité d'Orion, qui est une telle réussite d'ailleurs que les ajustements de trajectoire ont été plus réduits que prévu. Et ils ont aussi testé la pressurisation, hein, des nouvelles combinaisons du programme. Ils ont photographié la face de la Lune, qu'on ne peut jamais observer depuis la Terre. Et ils ont fait d'ailleurs la découverte de nouveaux cratères. Et puis ils ont battu un record symbolique et historique.
1: Lequel ?
2: Alors Artemis 2, c'est la mission qui a été à la distance la plus éloignée de la Terre, donc à plus de 406 000 km. Et ils ont passé plus d'une demi-heure avec les communications NASA Orion coupées, ce qui doit sembler très long dans une boîte de conserve intersidérale.
1: Merci beaucoup Iris Herbeleux, on vous retrouve la semaine prochaine.
2: À la semaine prochaine.

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3: Bonjour Christine Lebrun.
4: Bonjour Laurence.
3: Vous êtes experte en territoire intelligent au sein du groupe One Point. Aujourd'hui, nous restons en France et vous allez nous parler d'un projet qui vous touche de près, puisque ça se passe à quelques kilomètres de chez vous, Christine.
4: En effet, et ce n'est pas en rapport avec un des projets numériques qui foisonne pourtant à Rennes. Cela fait quelques temps que j'avais en tête de vous parler du chantier de découvrement de la Vilaine à Rennes, à un projet dont j'ai vu les tout premiers prémices puisque j'avais eu l'occasion de participer à l'un des appels d'offres initiaux sur cet aménagement.
3: Pouvez-vous nous décrire en quelques mots ce dont il s'agit ?
4: Alors, la Vilaine, c'est le fleuve qui traverse toute la ville de Rennes d'est en ouest. Dans les années 60, pour faciliter l'accès au centre-ville, on a construit une grande dalle en béton qui en recouvrait une bonne partie pour créer un parking. Un aménagement classique à l'époque, mais qui aujourd'hui pose question.
3: Vous voulez dire qu'un tel projet, Christine, ferait un peu tâche s'il était proposé aujourd'hui dans un contexte de transition écologique ?
4: Vous m'avez parfaitement comprise, Laurence. Premièrement, l'ère des voitures Rennes est terminée. Toutes les collectivités ont aujourd'hui à cœur de les éloigner des centres-villes et de favoriser les mobilités douces pour des questions de qualité de l'air et de décarbonation. Ensuite, on sait, et on en a souvent parlé ici, que la présence d'eau est un atout majeur dans la lutte contre le réchauffement climatique et les îlots de chaleur.
3: Mais ce chantier peut donc être vu comme une solution d'adaptation au changement climatique ?
4: Absolument. Dans ce contexte, la découverture et la renaturation d'une rivière au cœur même de la ville constituent une solution d'adaptation qui présente de multiples bénéfices. On rafraîchit les espaces en bordure de l'eau, on crée des zones propices à la faune et à la flore et on prévient les risques de crues. Sans compter que visuellement comme sensoriellement, c'est quand même plus agréable. Concernant les îlots de chaleur, justement, le programme s'enrichit d'un projet de recherche qui va étudier l'impact réel sur les températures. Grâce à des capteurs installés avant le démarrage du chantier, celles-ci seront mesurées pendant 10 ans de manière à objectiver les bénéfices d'une telle opération en matière d'adaptation au changement climatique. C'est une opportunité d'observation sur un temps long qui est plutôt rare.
3: J'imagine qu'un chantier d'une telle ampleur, Christine, ne doit pas ravir tout le monde.
4: En effet. Cependant, la municipalité indique qu'en termes de processus démocratique, elle n'est jamais allée aussi loin. Cela a démarré dès 2016 avec de nombreuses concertations et ateliers qui devaient permettre aux habitants de comprendre les projets urbains en cours, de se projeter à l'horizon 2030 et de partager leurs envies pour le futur. Des questions précises concernant les options d'aménagement ont été posées à la population, notamment à travers la Fabrique citoyenne, la plateforme de démocratie participative rennaise. Enfin, le choix final a été soumis à un jury citoyen. Grâce à cela et à pas mal de communication dans la presse locale, les enjeux ont été très bien appréhendés, l'adhésion est très large et les réticences concernent plutôt les nuisances liées aux travaux.
3: Et ces nuisances, justement, elles ne concernent pas que les riverains ?
4: Alors, en tout cas, elles concernent aussi un autre type de riverains, les chauves-souris qui nichaient sous la dalle et qu'on a entrepris de reloger. Certaines d'entre elles appartiennent à une espèce protégée, le murin de Daubenton. Du coup, avant le début des travaux, on a percé des nichoirs sous les ponts voisins avant de contraindre les animaux à déménager au moyen de gros projecteurs lumineux. Cet effarouchement, puis le chantier, ont démarré à l'automne, après la période où les femelles ont leurs petits et avant l'hiver où elles hibernent.
3: Alors, voilà pour le volet biodiversité. Et pour les déchets de chantier, j'ai entendu parler d'une autre innovation, fluviale, c'est bien cela ?
4: Oui, c'est un volet très impressionnant du chantier qui attire beaucoup de badauds. En fait, l'ensemble des interventions se fait depuis la rivière elle-même. Une grue est installée sur une barge et petit à petit, elle grignote la dalle par petits morceaux. C'est plus efficace que de la scier, ce qui est la méthode classique, très bruyante et génératrice de poussière. Ensuite, les déblais sont eux aussi évacués par barge, ce qui évite de nombreux allers-retours de camions et limite le blocage des quais. Enfin, les bétons issus du chantier de déconstruction seront recyclés et valorisés dans le cadre d'autres chantiers rennais.
3: Voilà donc un sacré chantier qui va faire date, non Christine ?
4: C'est clair, et je dois dire que c'est assez sympa de le voir progresser et que je suis très impatiente de voir le résultat final. 10 ans, c'est beaucoup. Sans doute trop. Mais ce temps long est malgré tout important. En travaillant très très en amont sur les envies de la population, on a fait émerger l'intérêt pour le sujet avant même qu'il soit formalisé. Puis, lorsque le projet se précise, on réitère les concertations sous différentes formes tout au long du process, en associant communication et pédagogie. Cela fait le reste. On a hâte d'en voir la fin, mais pour un projet de cette ampleur et aussi structurant à bien des égards, je trouve que tous ces efforts valaient la peine.
3: Merci beaucoup Christine Lebrun. Je rappelle que vous êtes experte en territoire intelligent au sein du groupe One Point.
4: Merci Laurence.
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1: Entendez-vous la Terre, c'est le nom que porte la chronique réalisée par Fanny Gelin, étudiante en master affaires européennes à Sciences Po Bordeaux, qui décode pour vous chaque jeudi l'actualité environnementale de l'Union européenne. Bonjour Fanny.
2: Bonjour Laurence.
1: Alors Fanny,

0: Et je dirais uniquement sur du court terme, l'initiative Golden Miles voit en effet plus loin. Elle se concentre sur la durabilité de la pêche sur le long terme. Il faut savoir que les 3000 nautiques les plus proches des côtes sont aussi ceux qui concentrent les ressources halieutiques. De nombreuses espèces de poissons viennent donc s'y reproduire, s'alimenter et y grandir, ce qui attire les oiseaux de mer et d'autres mammifères marins. Et ce n'est pas tout. La zone littorale est la route par excellence suivie par les poissons migrateurs. Que ce soit des saumons, esturgeons, anguilles et lamproies, ces poissons longent les côtes à la recherche de leurs estuaires et fleuves de naissance. Et ils se guident donc à l'aide des phéromones émises par les juvéniles et aussi grâce à ce que l'on appelle la magnétoréception.
1: Ouais, vous allez nous expliquer ce qu'est la magnétoréception, Fanny.
0: Oui, bien sûr. Alors, la magnétoréception, c'est la capacité d'un être vivant à s'orienter grâce au champ magnétique de la Terre. Ça semble absolument fou dit comme ça, mais c'est une réalité. Prenons l'exemple du saumon. Alors, des cristaux de magnétite sont présents dans ces écailles. Je pense que magnétite, d'ailleurs, ça devrait vous faire penser à un autre mot, Laurence.
1: Bah, non, c'est vrai, moi, je dirais magnète.
0: C'est exactement ça, car la magnétite est aimantée comme un magnète. Alors, si l'on simplifie, ces cristaux fonctionnent comme l'aiguille d'une boussole et permettent aux saumons, à d'autres espèces de poissons et d'oiseaux migrateurs, voire même à certaines bactéries, de s'orienter et de revenir vers leur lieu de naissance.
1: Donc, si je comprends bien, Fanny, l'interdiction de la pêche au filet dans la zone du Golden Miles permettrait d'éviter les captures accidentelles d'oiseaux plongeurs, de mammifères marins et la pêche de poissons juvéniles et de reproducteurs en cours de migration. C'est bien ça?
0: Oui, c'est exact. Cette mesure vise à créer une zone de protection pour laisser les poissons se reproduire et grandir, ce qui permettrait de restaurer les écosystèmes côtiers ravagés par le chalutage de fond et aussi reconstituer les stocks de poissons. Alors, plusieurs initiatives de Golden Miles ont déjà vu le jour, notamment dans certains États fédérés aux États-Unis, en Nouvelle-Zélande, en Australie ou encore en Norvège et au Royaume-Uni. Dans chaque cas, ces projets ont conduit à une augmentation significative de la taille des poissons capturés, donc à l'extérieur de la zone protégée, ce qui a aussi eu des effets profondément bénéfiques sur les pêcheries et a permis le développement d'une pêche plus durable et respectueuse de la biodiversité.
1: Oui, compte tenu de l'effondrement actuel de la biodiversité marine, une pêche durable serait en effet la bienvenue.
0: Oui, il est vrai que le secteur européen de la pêche est en difficulté depuis plusieurs décennies. L'encadrement instauré par ce qu'on appelle la PCP, donc la politique commune de la pêche de l'Union européenne, notamment avec le règlement de 1983, cette politique avait pour objectif de définir des quotas et de garantir une exploitation durable des ressources halieutiques. Force est de constater que la définition de ces quotas en fonction de l'état de conservation des poissons et les obligations de débarquement des captures accessoires, ça ne suffit pas pour éviter la surexploitation des ressources.
1: Alors, vous venez de nous expliquer que la régulation est insuffisante, mais qu'en est-il de la protection, Fanny ?
0: Alors, c'est justement durant la conférence des Nations Unies pour l'océan de juin 2025 que la création de nouvelles aires marines protégées a été affirmée comme une priorité. Mais la réalité, c'est que le chalutage profond qui racle les fonds marins est la plupart du temps encore autorisé dans ces zones. Ça semble assez paradoxal. Et pourtant, sur les 32,5% de domaines maritimes français protégés, seulement 0,1% des eaux métropolitaines le sont de manière stricte, c'est-à-dire en interdisant la pêche dans les zones à forte valeur de conservation. Ce qui est à la fois lié au fait que la protection des eaux françaises se concentre en Outre-mer, mais aussi à une protection qui n'est pas assez forte. C'est exactement ce que propose le projet Golden Miles, une vraie protection de la mer, pas des paroles en l'air.
1: Merci beaucoup Fanny Gelin, je rappelle que vous êtes étudiante en master affaires européennes à Sciences Po Bordeaux.

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2: Kilomètres séparent Kharkiv de la frontière russe et depuis 2022, la culture continue de vivre sous les bombardements. Alors à Lille, au mois de février, 4 ans après l'invasion russe, la culture devient un acte de solidarité et de résistance. La capitale des Flandres accueille le festival de Kharkiv à Lille, la culture en résistance, étape lilloise de la saison culturelle, le voyage en Ukraine. Pour l'occasion, une délégation d'Ukrainiens et d'Ukrainiennes sont venus à Lille pour raconter ce qu'est la vie à Kharkiv. Parmi eux, Vira Yarova, coordinatrice en chef du musée des arts de Kharkiv.
3: Eh bien, tout d'abord, la toute première mission consiste avant tout à protéger la collection. C'est-à-dire qu'il s'agit de l'évacuation vers des endroits bien plus sûrs.
2: Sous les drones et les bombes, il s'agit de protéger les œuvres, mais aussi de protéger les habitants.
3: À Kharkiv, il est actuellement strictement interdit d'exposer au public nos collections permanentes issues des fonds de réserve. C'est interdit parce que cela représente un danger réel, tant pour les visiteurs que pour la préservation physique de toutes les œuvres d'art.
2: Malgré le danger, les habitants de la deuxième ville d'Ukraine continuent de faire résonner la vie culturelle.
3: Dès 2023, nous avions organisé une exposition d'un maître contemporain de Kharkiv qui peignait des tableaux précisément sur les tout premiers jours de la guerre. Et il y a eu énormément de visiteurs. Cela signifie que les gens le veulent, ils en ont vraiment besoin. Mais malheureusement, il a fallu fermer l'exposition parce que nous ne disposons d'aucun abri antiaérien et le délai d'approche des missiles sur Kharkiv est tellement court qu'il ne nous laisse même pas le temps de sortir de l'exposition pour essayer de rejoindre un refuge sécurisé. Donc actuellement, nous présentons notre collection et plus généralement, la culture ukrainienne, uniquement sur les réseaux sociaux. Des activités en ligne, le travail sur notre site web, des textes, des publications, tout ce qui n'implique pas de contact direct avec les visiteurs.
2: Si la culture continue, elle s'adapte également dans les lieux où se tiennent les événements, mais aussi dans le contenu des œuvres. Tetiana Olubova est directrice du théâtre indépendant NAFTA de Kharkiv.
4: La guerre a eu un grand impact là-dessus, car nous avons compris que nous voulons parler davantage de ce qui nous arrive actuellement et travailler sur des sujets d'actualité et faire en sorte que le théâtre les documente. Pour nous, il est important de créer non seulement des spectacles purement documentaires, qui seraient peu secs, peut-être pas très intéressants pour le grand public, mais nous utilisons activement la post-documentalité. Nous composons la musique pour les spectacles, ils sont tous esthétiques, beaux, réalisés professionnellement, mais ils abordent en même temps des sujets qui nous touchent et pas seulement nous. Et parce que le théâtre est un art synthétique, tu sais, qui travaille avec diverses formes d'expression artistique. C'est à la fois la musique, la lumière et l'empathie en tant que telle. Et c'est précisément grâce à cela qu'on peut raconter des histoires complexes et traumatisantes. Et les gens, par exemple, sont fatigués de cela en lisant les nouvelles ou de certains récits directs. Mais le théâtre, c'est un tel soft power qui permet d'aborder la même chose sous un autre angle. Nous avons complètement, on peut dire, au monde de renouveler notre travail et en particulier notre équipe, parce que la plupart des gens sont partis pendant l'invasion à grande échelle et nous avons recruté beaucoup de nouvelles personnes. Mais nous jouons maintenant dans d'autres lieux qui sont sûrs, qui servent d'abri, car un missile russe met 40 secondes pour atteindre Kharkiv et vous n'auriez physiquement pas le temps de vous mettre à l'abri, même si vous entendiez l'alerte. Vous, chrétien, avez quelque chose que tu veux.
2: Alors la culture comme acte de résistance, c'est une évidence à Kharkiv.
4: C'est d'une importance capitale pour nous et en principe, la culture ukrainienne, depuis de très nombreuses années, elle lutte et survit car l'Ukraine a longtemps été une colonie de la Russie.
1: Et la Russie mène, à l'encontre de ces colonies, une politique qui vise à anéantir les figures culturelles. Elle détruit la culture locale, la substitue par la culture russe et affirme que nous sommes tous identiques. Or, si nous sommes identiques, alors vous ferez naturellement partie de notre entité. Alors où est le problème dans tout cela ?
4: Eh bien que nous ayons déjà notre propre souveraineté, que nous défendons face à la Russie, elle continue malgré tout à nous influencer par diverses manipulations et des opérations psychologiques et à créer cette impression que nous sommes très similaires. Et pourquoi la résistance culturelle est en réalité une composante essentielle de notre existence nationale et de notre identité qui est très différente de la Russie.
2: Lille et Kharkiv sont villes jumelles depuis 1978, mais depuis 2022, l'amitié entre les deux villes a pris un tournant.
5: Avec d'abord immédiatement une expression politique de la part de Martine Aubry, qui est poursuivie aujourd'hui par Arnaud Deslandes.
2: Marie-Pierre Bresson est adjointe au maire de Lille en charge de la culture, de la coopération décentralisée et du tourisme.
5: Sur évidemment le soutien à notre ville jumelle de Kharkiv et plus généralement évidemment la condamnation de l'invasion. Et puis très vite la ville s'est mobilisée pour l'accueil de très nombreux réfugiés. Il y en a près de 1000 qui sont arrivés dans la métropole très vite. Hein. L'hôtel de ville a été transformé en un grand centre d'accueil avec des familles qui ont été accueillies chez les habitants, les enfants scolarisés, etc. Et puis ensuite, des engagements ont été pris également qui consistent d'une part à subvenir à des besoins humanitaires vitaux et rapides, avec de l'envoi de médicaments, par exemple, avec des convois qui ont été organisés par une très grande mobilisation du secteur culturel aussi. Je pense notamment au Théâtre du Nord qui a recueilli des vêtements chauds, des duvets, etc. pour les soldats qui étaient au front. Vous voyez, donc ça s'étend sur un éventail très large. Et puis l'autre élément, évidemment, ce sont les engagements pour la reconstruction. Qui persiste, hein, ça va de soi. Et puis enfin, nous avons très vite décidé d'accueillir des enfants en séjour de répit. Et donc, il y a 4 séjours de répit qui ont déjà été organisés pour permettre à des enfants de s'échapper de la guerre, en fait, simplement. Hein. Et à chaque fois qu'on les reçoit, d'ailleurs, tout le monde est très mobilisé, très ému, avec cette idée selon laquelle les enfants ne devraient pas subir la guerre. Et là, au prochain conseil municipal, le maire, Arnaud Deslandes, va proposer une délibération pour accueillir un 5e séjour de répit, donc pour accueillir de nouveau des enfants à Lille.
2: Le volet humanitaire est important dans l'aide que Lille apporte à sa ville jumelle, mais la culture a elle aussi toute sa place.
5: C'est assez simple de considérer que dès lors qu'il y a une invasion et qu'il y a la volonté d'effacer un pays, eh bien c'est la culture qui se met en résistance. C'est l'objet, c'est le titre du festival, c'est la culture en résistance. Qu'est-ce que ça veut dire ? Ça veut dire qu'il faut continuer à porter la voix des Ukrainiennes et des Ukrainiens, de le faire avec leurs partenaires. Et d'ailleurs, ce festival est co-organisé par les deux ministères des Affaires étrangères, les deux ministères de la Culture et les instituts français qui sont à Kharkiv, mais plus généralement, c'est un festival national avec une déclinaison lilloise qui a cette particularité d'être précisément focalisé sur sa ville jumelle. Et quand on travaille de partenaire à partenaire, eh bien, on augmente évidemment les liens, enfin, on tisse encore plus fortement les liens, et surtout, on permet l'expression de cette voix qui doit être maintenue, c'est-à-dire la voix d'une culture, la voix d'un peuple, et une voix qui résiste. Ce qui est absolument remarquable, et vous l'avez entendu dans les témoignages, c'est que la culture s'adapte, le monde de la culture s'adapte, mais les Ukrainiens continue à se rendre au spectacle, à l'opéra, au concert. Alors ça se passe dans les sous-sols, dans les caves, ça dure moins longtemps, c'est prévu pour s'interrompre dès lors qu'il y a une alerte. Mais ça raconte quelque chose d'abord de la vigueur de cette culture, bien sûr, et puis de son affirmation contre une tentative qui consiste à l'éteindre, ni plus ni moins. Il faut à la fois préserver la culture ukrainienne, faire entendre sa voix avec force, et bien sûr la préserver de la disparition dont elle est menacée, et de la propagande russe aussi, qui vise à supprimer des frontières, mais pas pour... pas pour faire ce que nous faisons en Europe, c'est-à-dire être mieux rassemblés, c'est supprimer des frontières pour cesser d'exister. Donc c'est de ça dont il est question, et c'est à cela que la culture sert pour entrer en résistance, précisément. Bon voilà, c'est ce qui est en jeu là, dans ces relations qui sont menées à l'intérieur de ce festival. Et c'était très important pour nous d'avoir le témoignage de membres de la société civile, parce que c'est un témoignage très direct, et on est tous bouleversés d'ailleurs par leur témoignage. On voit bien la gravité qui s'empare de l'auditoire dès lors que elles et eux s'expriment avec une forme de courage remarquable. Et en même temps, on se dit, mais comment vit-on dans ces situations? Donc nous sommes ici pour les soutenir, pour dire que nous tenons à côté d'elles et à côté d'eux. Et l'exprimer par la culture, c'est le meilleur moyen de faire passer les messages et encore une fois de faire entendre ces voix.
2: Le festival continue donc à Lille jusqu'au 24 février, date anniversaire de l'invasion russe en Ukraine. Le 24, une cérémonie aura lieu sur le pont de Kharkiv, anciennement nommé pont de Kharkov, du nom russe de la ville jumelle de Lille.
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2: Info La Poste, votre colis est bloqué en douane faute de frais de port. Réglez 1,49€ ici pour relancer votre livraison. Ce genre de SMS, on en a tous reçu un jour. C'est un faux message qui imite une organisation de confiance pour vous inciter à cliquer sur un lien malveillant ou pour donner vos codes personnels. Ces escroqueries sont de plus en plus subtiles et répandues. Tour d'horizon de certaines des arnaques les plus courantes observées aujourd'hui. C'est dans votre podcast « L'Europe de demain ». Ces escroqueries par usurpation d'identité s'opèrent par email, SMS, QR code ou par appel téléphonique. Selon un rapport de l'Agence des droits fondamentaux de l'Union européenne, une personne sur quatre dans l'UE est victime de ce genre de fraude au cours de sa vie. L'essor du commerce électronique a également donné lieu à des pratiques frauduleuses dans le domaine des achats en ligne, notamment des boutiques fictives, des sites web contrefaits et des produits qui ne sont pas livrés ou qui ne correspondent pas à la description annoncée. Dans un entretien à la radio nationale bulgare, Gabriela Rumenova, fondatrice de la plateforme bulgare We the Consumer, nous en dit plus.
3: Certaines de ces arnaques proviennent de sites spécialement destinés à la fraude. Ces sites proposent des prix plus bas pour des produits ainsi que des remises à utiliser qui sont irréalistes. De plus, on utilise très souvent des répliques ou des imitations de modèles de marques populaires qui proposent ces produits à des prix bien plus élevés. Le plus souvent, les fraudes sont commises précisément via des plateformes nouvellement créées. De tels cas ont été recensés au début de cette année et était peut-être lié d'une manière ou d'une autre à l'introduction de l'euro en Bulgarie.
2: Même constat pour Ralph Roggenbuch, conseiller juridique au Centre européen des consommateurs, c'est sur Euradio.
4: Les fraudes les plus courantes, je dirais, ce sont les fraudes en matière de e-commerce, les achats en ligne, les faux sites internet, les sites de contrefaçon, il y en a énormément. Ça, on le voit au quotidien aussi au niveau du Centre européen des consommateurs France. Donc ça, d'une part, et d'autre part, je dirais aussi les arnaques aux placements financiers, les fraudes financières, qu'il s'agisse de produits financiers type bourse, trading, crypto-monnaie aussi actuellement, ça c'est énorme.
2: Les escroqueries à l'investissement constituent en effet la menace la plus préjudiciable et celle qui se propage le plus rapidement. Ces arnaques reposent sur les mêmes vieilles ruses, à savoir la psychologie humaine. Les criminels manipulent les gens pour qu'ils se plient à leurs exigences en exploitant la peur et la confiance et en créant un sentiment d'urgence. Les arnaques sentimentales sont aussi de bons exemples de manipulations émotionnelles utilisées pour commettre des escroqueries à l'investissement. Muriel Larissa-Franck, experte en cybersécurité, mène des recherches à l'Université de Luxembourg. Elle s'exprime sur Radio 100.7.
5: Les escroqueries de type pick-butchering peuvent généralement être divisées en trois phases. La première phase, appelée chasse aux cochons, consiste à repérer des victimes potentielles, généralement sur les réseaux sociaux, puis une fois la cible identifiée, à la contacter, le plus souvent à l'aide de profils très séduisants mais entièrement fictifs. Au cours de la deuxième phase, appelée l'élevage du cochon, l'objectif est d'instaurer un climat de confiance et à terme de préparer la victime à réaliser des investissements. Puis, lors de la phase finale, appelée l'abattage du cochon, on présente à la victime des opportunités d'investissement fictives et on la persuade d'investir des sommes de plus en plus importantes, généralement dans des crypto-monnaies. Et une fois qu'une somme suffisante a été transférée, tout contact est rompu et l'argent a disparu.
2: Et les escrocs nous connaissent mieux que nous le pensons, explique Fernando Mairata sur ES Radio. Il est PDG d'une start-up spécialisée dans les technologies et la cybersécurité.
6: Nous facilitons beaucoup trop la tâche des cybercriminels, car nous publions toute notre vie sur les réseaux sociaux sans nous soucier le moins du monde de notre vie privée. Il leur est donc extrêmement facile de découvrir pour quelle entreprise je travaille, quel est mon poste et avec qui je suis en relation.
2: Grâce à la technologie et à l'intelligence artificielle, les escrocs usurpent l'identité de personnalités officielles et même de vos proches en utilisant le clonage vocal et les vidéos deepfakes. Écoutons à nouveau notre expert espagnol, Fernando Mairata.
6: L'une des arnaques les plus courantes consiste à appeler les parents en se faisant passer pour l'un de leurs enfants qui aurait besoin d'argent parce qu'il a perdu son portefeuille ou s'est fait voler son téléphone. Les escrocs se font alors passer pour l'enfant et tentent d'obtenir de l'argent des parents. Dans ce cas, il n'y a pas seulement la perte financière, mais aussi l'angoisse que ressentent les parents à ce moment-là.
2: Derrière ces arnaques se cachent des réseaux criminels bien ficelés avec de hauts niveaux de professionnalisme, ce qui génère des milliards d'euros grâce à leur activité criminelle. Le professeur Franck s'explique.
5: Ils opèrent généralement depuis l'Asie du Sud-Est. On y trouve de minuscules villes où les escrocs passent leurs journées entières à ne rien faire d'autre que de rechercher et de repérer des victimes potentielles sur les réseaux sociaux pour ensuite leur rendre la vie impossible avec des stratagèmes d'investissement ou en les escroquant.
2: Ils élaborent même des manuels de formation détaillés comptant plusieurs centaines de pages pour enseigner aux escrocs comment manipuler leurs victimes. Alors, pour prévenir ce phénomène, l'UE s'arme de réglementation. C'est ce que note Ralph Roggenbuch sur Euradio.
4: Le sécuriser, c'est avoir toujours des dispositions suffisamment protectrices des consommateurs. On a, heureusement, dans l'Union européenne, énormément de directives, de règlements qui protègent les consommateurs sur les informations précontractuelles, sur l'identité du professionnel. On a le Digital Services Act, le règlement sur les services numériques, qui responsabilise énormément les plateformes, parce que beaucoup de consommateurs passent par des plateformes pour acheter des produits et services. Donc ces plateformes sont obligées vraiment de tracer, d'assurer une traçabilité des professionnels, de contrôler la licéité des contenus, des produits qui sont vendus, de retirer effectivement des annonces frauduleuses s'ils en sont informés notamment.
2: Un nouveau règlement européen sur les services de paiement devrait bientôt être adopté, visant notamment à lutter contre la fraude numérique. Aussi, il est également possible d'améliorer la sécurité en ligne grâce à des systèmes d'authentification plus rigoureux, à une détection des fraudes améliorée et plus rapide, ainsi qu'à une coopération renforcée entre les banques et les autorités de régulation. C'est ce qu'explique Mairike Koppel, responsable des droits des consommateurs à l'autorité de protection des consommateurs et de régulation technique d'Estonie. C'est sur QQ Radio.
7: Certaines banques s'adaptent. En tant que consommateurs, nous devons accepter que, si nous voulons protéger les personnes les plus vulnérables de la société, certains services risquent de devenir un peu plus lents ou d'autres restrictions pourraient être mises en place. Par exemple, il pourrait y avoir des limites quant au nombre de virements qu'une personne peut effectuer par jour ou des remises en question quant à la nécessité systématique des paiements instantanés.
2: Et comme les escrocs ne connaissent pas de frontières, pour le procureur lituanien Zenonas Bourokas sur News Radio, il faudrait une coordination transfrontalière renforcée.
8: Je dirais que la solution la plus efficace serait probablement de transférer la compétence pour ce type d'enquête au parquet européen. Cependant, une telle décision mettra sans doute des années à se concrétiser. Nous disposons déjà de certaines structures, avec des groupes de travail internationaux réunissant des procureurs et des policiers de différents pays. La Finlande, par exemple, a proposé et pilote actuellement une initiative spécifiquement consacrée à la fraude à l'investissement. Mais aucune de ces mesures ne peut pleinement compenser un meilleur niveau de culture numérique et financière.
2: Finalement, pour ne pas se faire avoir, il faut suivre la maxime de Socrate, connais-toi toi-même. En effet, les experts avertissent que les gens deviennent des victimes parce qu'ils agissent trop vite, font confiance trop facilement, réagissent de manière émotionnelle et ignorent les signaux d'alerte. Voici les conseils du docteur Christian Daskalov, expert de premier plan en cybersécurité et en transformation numérique. Il dirige le pôle européen d'innovation numérique Traikia.
9: La protection la plus élémentaire consiste à prendre le temps de réfléchir et à ne pas se laisser piéger par l'impulsion psychologique qui pousse à réagir. Je vous donne un exemple. Ce n'est que dans les prochaines 24 heures que vous bénéficierez d'un taux d'intérêt préférentiel de 15% sur le montant investi. Investissez maintenant. Ce type d'appel s'adresse au niveau cognitif le plus bas. Dès que nous ressentons l'envie d'agir, nous nous sommes déjà protégés et nous n'avons pas besoin de compter sur des organismes mécanismes de régulation externe pour nous protéger. Ne soyez pas trop confiant, ne vous laissez pas tenter, ne soyez pas cupide.
2: Surtout que l'ampleur du phénomène est sans précédent. En France, 4,6 milliards d'euros sont perdus chaque année à cause de ces escroqueries. 74% des Français déclarent avoir déjà été victimes d'une forme d'escroquerie.
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1: Bonjour Fabien et.
2: Bonjour Laurence.
1: Vous êtes cofondateur de l'agence Les Éclaireurs du Voyage et aujourd'hui vous nous emmenez en Allemagne.
2: Oui Laurence, je vais vous présenter Berlin, la capitale de l'Allemagne, une ville chargée d'histoire et résolument tournée vers l'avenir.
1: Alors vous allez peut-être nous représenter l'histoire de Berlin, Fabien.
2: Alors oui, rapidement, Berlin est fondée au XIIIe siècle et devient la capitale de la Prusse, puis de l'Empire allemand en 1871. Elle joue un rôle central dans l'histoire européenne, notamment durant la Seconde Guerre mondiale et la Guerre froide. Alors le mur de Berlin est érigé en 1961 et divise la ville en deux parties. Berlin-Ouest, qui est une enclave capitaliste, et Berlin-Est, sous contrôle soviétique. Sa chute en 1989 marque la réunification allemande et fait de Berlin un symbole de liberté. Alors aujourd'hui, Berlin est une ville vibrante, cosmopolite, connue pour sa scène artistique dynamique, son histoire fascinante et sa culture alternative. Alors petite anecdote sur le mur de Berlin qui a commencé à tomber presque par accident. En fait, un responsable de la RDA mal informé a annoncé par erreur que les citoyens pouvaient passer librement à l'ouest. Alors en quelques heures, des milliers de Berlinois se sont rués aux frontières forçant l'ouverture du mur. Et la suite, on la connaît.
1: On la connaît, c'est sûr. Quel tour peut-on faire à Berlin quand on y est ?
2: Alors Berlin, c'est une ville immense, avec une multitude de lieux emblématiques à découvrir. D'ailleurs, moi, je peux que vous conseiller de louer un vélo afin de visiter la ville. Il y a plus de 600 km de pistes cyclables, c'est très agréable et sécuritaire. Alors commencez à ce moment-là par la porte de Brandebourg, qui est le symbole de la ville, témoin de nombreux événements historiques. Poursuivez avec l'île au musée, qui est classée à l'UNESCO. Et en fait, elle regroupe plusieurs institutions prestigieuses, comme le musée de Pergame et le Neues Museum. Alors ne manquez évidemment pas l'Alexanderplatz et sa fameuse tour de télévision qui offre une vue imprenable sur toute la ville. Baladez-vous ensuite le long de l'Eastside Gallery où vous trouverez un pan de mur de Berlin transformé en galerie d'art en plein air avec des fresques murales impressionnantes. Pour une petite immersion dans l'histoire, visitez le mémorial de l'Holocauste et le Checkpoint Charlie qui est l'ancien poste frontière entre les deux Berlins. Et enfin, si vous aimez l'architecture moderne, les quartiers branchés, dirigez-vous vers le quartier de Kreuzberg ou Prenzlauer Berg où se mêlent street art, cafés alternatifs, marchés locaux et les fameuses boîtes de nuit qui ont fait de Berlin la capitale de la musique électro.
1: Et qu'en est-il de la gastronomie, Fabien ? Je sais que vous êtes sensible à l'art culinaire.
2: Oui, alors soyons francs, l'Allemagne en général n'a pas très bonne presse chez nous en termes de gastronomie, mais c'est souvent par manque de connaissances. Alors, j'ai quelques plats stars à vous présenter, le fameux Döner Kebab qui est proposé par la communauté turque, c'est excellent. La Currywurst, c'est cette saucisse au curry épicé qui est devenue un emblème de Berlin. Et ainsi que les Berliner qui sont des petits beignets en fait ronds fourrés à la crème, c'est délicieux. Alors, Berlin étonnamment est une place forte de la gastronomie mondiale. Preuve en est, c'est 24 restaurants étoilés, c'est énorme. Pour ma part, j'étais très surpris, par exemple, en parcourant la carte du restaurant Sky Kitchen, de constater qu'il ne proposait aucun vin français, uniquement des vins allemands, autrichiens ou encore tchèques. C'est un tour de force assumé et une très belle découverte à la clé.
1: Et j'imagine qu'il y a sûrement des espaces naturels à découvrir à Berlin et aux alentours.
2: Oui, bien sûr, Laurence. Berlin est une des villes les plus vertes d'Europe, avec de nombreux parcs et espaces naturels. Le Tiergarten, en plein centre, est l'endroit idéal pour une balade ou un pique-nique. Si vous souhaitez vous éloigner un peu, direction le lac Wannsee, parfait pour une journée au bord de l'eau. Et enfin, pour une expérience plus immersive dans la nature, aventurez-vous dans la forêt de Grunewald, qui est un véritable havre de paix avec des sentiers de randonnée et une superbe vue depuis la Teufelsberg, c'est une tour en fait.
1: Et Fabien, quand est-ce qu'il est préférable de visiter Berlin ?
2: Alors Berlin se visite toute l'année, mais chaque saison offre une expérience différente. Je vous conseille cependant deux périodes, l'été, qui est idéal pour profiter des nombreux espaces verts et festivals en plein air, et l'hiver, bien que froid et magique avec ses marchés de Noël, et notamment celui du Gendarmenmarkt.
1: Eh bien, merci pour toutes ces découvertes, Fabien. Et je rappelle que vous êtes le cofondateur de l'agence Les Éclaireurs du Voyage. Et aujourd'hui, vous nous avez emmené en Allemagne, à Berlin.
2: Vielen Dank, Laurence. Merci. Et à la semaine prochaine.
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1: C'est l'heure de la chronique consommateur européen avec Elfège Tignal du Centre européen des consommateurs France. Bonjour Elfège.
3: Bonjour Laurence et bonjour à toutes et à tous.
1: Aujourd'hui, vous nous parlez du Consumer Agenda 2025-2030 présenté par la Commission européenne, un programme ambitieux pour améliorer la vie quotidienne des consommateurs, Elfège.
3: Et oui Laurence, il faut le dire, la feuille de route présentée par le commissaire McGrath pour les 5 ans à venir ne manque pas d'ambition. Tous les domaines, ou presque, de la consommation y sont abordés. Alors, je ne vais pas tous les citer, hein, mais retenons que cet agenda évoque les achats en ligne, les voyages, la location de voitures, les paiements, l'intelligence artificielle, les fraudes financières, ou même encore les produits durables. Et pour que nos droits soient garantis, il est aussi question de mesures pour renforcer leur application. C'est donc un sacré défi pour le commissaire européen en charge de la justice et des consommateurs, mais c'est aussi et surtout, une très bonne nouvelle pour nous, consommateurs.
1: Alors, on commence, Elfège, par un des grands chantiers de ce programme, l'équité numérique. Qu'est-ce qui va changer pour les consommateurs ?
3: Beaucoup de choses. Tout d'abord, la Commission européenne présentera l'année prochaine une proposition de loi qui est très attendue, le Digital Fairness Act. Cette nouvelle réglementation doit garantir un marché numérique sûr et équitable et ainsi mieux protéger les consommateurs en ligne. Alors concrètement, cela veut dire par exemple que l'utilisation des dark patterns pourrait être très encadrée. À l'avenir, on ne devrait donc plus voir apparaître sur les sites des boutons incitatifs, des comptes à rebours ou même, voyez, des messages du style « plus que 3 articles en stock », ce qui nous pousse à acheter sans réfléchir ou même à accepter des options payantes. L'Europe veut aussi encadrer le marketing d'influence. Fini le placement de produits dans une vidéo, sans mentionner le partenariat avec la marque, plus de publicité masquée derrière un conseil personnel d'un influenceur. La loi adoptée en France en 2023 pourrait d'ailleurs servir d'inspiration à la Commission européenne, mais il faudra alors ne pas oublier les influenceurs virtuels, vous savez, ceux qui sont créés par l'IA et qui sont en plein essor.
1: Et dans notre monde de plus en plus numérique, le Consumer Agenda met l'accent sur la protection des mineurs, Elfège.
3: Oui, les jeunes sont particulièrement vulnérables sur Internet. La Commission européenne le sait et veut donc imposer des pratiques plus transparentes et plus sûres. Elle cible notamment les réseaux sociaux aux algorithmes opaques et les plateformes qui exploitent la fragilité de l'utilisateur et les rendent addicts. Une enquête sur l'impact des réseaux sociaux sur le bien-être des jeunes sera d'ailleurs menée à l'échelle européenne.
1: Autre point important de cette nouvelle feuille de route pour les consommateurs, la mobilité des Européens.
3: Effectivement, la Commission européenne voit dans le Consumer Agenda une opportunité majeure pour fluidifier la mobilité des Européens. Le texte prévoit par exemple de simplifier la réservation des billets transfrontaliers. L'idée, c'est notamment qu'un voyage qui combine un trajet en train puis un vol puisse être acheté via un seul billet sur une plateforme unique. Alors espérons d'ailleurs que cela permettra de clairement définir les responsabilités entre les différents transporteurs en cas de retard, correspondance ratée ou autre perturbation du voyage.
1: La Commission européenne veut aussi s'attaquer à un autre problème, la location de voitures à l'étranger.
3: Oui, c'est un secteur qui génère beaucoup de plaintes auprès des centres européens des consommateurs. Les CEC espèrent donc que la Commission encadrera ce marché avec une meilleure transparence des conditions tarifaires et des responsabilités claires entre les loueurs et les plateformes de réservation notamment.
1: Le commissaire McGrath veut aussi mettre fin définitivement, Elfège Tignal, aux problèmes liés au géoblocage.
3: Absolument, le commissaire veut supprimer une bonne fois pour toutes le géoblocage. Alors certes, il existe déjà un règlement européen pour permettre aux consommateurs d'acheter et de payer librement dans un autre pays européen. Mais aujourd'hui, un consommateur peut consulter une offre sur un site basé à l'étranger, mais se voir refuser la livraison, car en effet, rien n'oblige le vendeur à livrer partout dans l'UE. Le commissaire McGrath a donc l'intention d'aller plus loin et de supprimer certaines entraves, comme par exemple les frais de livraison de colis disproportionnés. Et un autre frein au marché unique, et pas des moindres, la discrimination à l'IBAN. Nous en avions déjà parlé ici. trop de consommateurs voient encore leur paiement, leur prélèvement ou même leur remboursement refusé simplement parce que leur compte bancaire est basé dans un autre pays de l'UE. C'est totalement illégal. La Commission veut désormais que cette pratique soit systématiquement détectée et sévèrement sanctionnée.
1: Et pour que ces nouveaux droits soient vraiment appliqués, il faudra du contrôle, j'imagine, Elfa Stiniel.
3: Exactement. Le Consumer Agenda insiste beaucoup sur le renforcement des actions et des pouvoirs des autorités de protection des consommateurs. L'idée, c'est d'agir vite et plus efficacement, surtout dans les litiges transfrontaliers. Et pour ça, la Commission européenne pourrait voir son rôle de coordination renforcé. Et l'Europe n'exclut pas non plus d'utiliser l'IA pour garantir, par exemple, la sécurité des produits. Alors reste, Laurence, la question essentielle. Comment faire appliquer ces règles dans un monde numérique qui évolue plus vite que les lois ? Eh bien, rendez-vous dans 5 ans pour dresser le bilan.
1: Tout à fait. Affaire à suivre, Elfège Tignel. Merci. 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
1: Vous connaissez Gertie Archimède ? Elle fut la première avocate noire de France, la première avocate des Antilles françaises et la première femme députée, communiste, de Guadeloupe en 1946. Féministe anticolonialiste, elle lutta toute sa vie pour la justice et l'amélioration des conditions de vie en Guadeloupe. Gertie naît en 1909 à Mornalo, en Guadeloupe. Sa mère est une dame du téléphone. Son père est boulanger, conseiller général de 1910 à 1945, et il deviendra maire de la commune de Mornalo en 1951. Le baccalauréat en poche, Gertie part faire une licence de droit à la Sorbonne, qu'elle finance en travaillant comme employée de banque. À Paris, elle fréquente le milieu juridique progressiste. Elle passe l'examen du barreau en 1939 à Pointe-à-Pitre et devient la première avocate noire de France, la première femme avocate des Antilles françaises. Le contexte de guerre renforce son engagement. Elle adhère au Parti communiste français et dirige la branche guadeloupéenne. En 1946, elle est élue députée de Guadeloupe, 2 ans après l'entrée en vigueur de l'ordonnance du 21 avril 1944 qui a accordé aux femmes le droit de vote et d'éligibilité, et quelques mois après la loi du 19 mars 1946 qui fait de la Guadeloupe, la Martinique, la Réunion et la Guyane des départements français. Gertie Archimède ouvre la branche guadeloupéenne de l'Union des femmes françaises et mobilise les femmes guadeloupéennes pour améliorer les conditions de vie sur l'île, défendre les droits des femmes, la sécurité sociale, les retraites et la paix. À l'Assemblée nationale, elle témoigne des difficultés économiques et sociales de la Guadeloupe d'après-guerre. Elle s'investit dans la commission de la justice et de la législation, où elle présente en 1947 le projet de loi permettant aux femmes d'investir diverses professions judiciaires. Elle siège aussi à la commission des territoires d'outre-mer, et elle est également juge suppléante à la Haute Cour de justice. En 1951, elle fait partie de la défense des accusés du premier procès du colonialisme français aux Antilles.

0: Suisse contre les douanes françaises qui l'ont arrêtée avec ses camarades alors qu'elle était en escale en Guadeloupe. Angela Davis lui consacre un passage admiratif dans son autobiographie. Gertie Archimède meurt en 1980. Sa maison à Basse-Terre devient un musée. En 2013, elle est proposée aux côtés de la Martiniquaise Paulette Nardal pour entrer au Panthéon.
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7: Bienvenue dans la 100e de La Fabrique Urbaine, l'émission qui explore les grandes mutations de nos territoires et les idées qui redessinent nos manières d'habiter. Aujourd'hui, nous allons prendre un peu de hauteur et peut-être même changer de perspective. Et si la ville, telle que nous la connaissons, n'était plus le modèle dominant ? Si nous étions en train de basculer vers autre chose, un nouvel âge des territoires, plus diffus, plus connectés, mais aussi plus incertains. Pour en parler, j'ai le plaisir de recevoir Pierre Vels à l'occasion de la parution de son dernier ouvrage « Après la ville, défi de l'urbanisation planétaire ». Dans cet essai, il interroge les transformations profondes du monde urbain entre métropolisation, révolution numérique, recomposition des espaces productifs, enjeux environnementaux et capitalisme urbain. Avec lui, nous allons tenter de comprendre ce qui vient après la ville. Quelles formes prennent aujourd'hui les territoires? Comment évoluent les équilibres entre centre et périphérie? Et surtout, comment penser ces mutations pour mieux les habiter demain? Dans la seconde partie, nous avons le plaisir de retrouver Nicolas Maizetti pour une chronique sur le dernier ouvrage passionnant du journaliste Antoine Tricot consacré au 9-3, une histoire plurielle de la Seine-Saint-Denis. Avant de lancer cette émission un peu spéciale, je tenais à remercier toutes les personnes qui ont pu ou qui participent, qui ont contribué à La Fabrique Urbaine depuis près de 10 ans. Nicolas Tixier, Carole Carole, Xavier Capodanno, Lydie, Juliette Léchoué-West, Nicolas Maizetti, Martine Gross, Almas Moluc et Laurent Pététin. Je tenais aussi à remercier les auditeurs et les auditrices de plus en plus nombreux à écouter et partager cette émission de Curiosité Urbaine. C'est donc la 100e de La Fabrique Urbaine et c'est parti.
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7: Pierre Vels, bonjour.
8: Bonjour.
7: Vous êtes ingénieur, économiste et sociologue. Vous avez notamment publié « L'économie désirable, sortir du monde thermofossile » en 2021. Et je vous ai convié aujourd'hui, car vous venez de publier « Après la ville, défi de l'urbanisation » aux éditions du Seuil, dans la collection « La couleur des idées ». Dans cet ouvrage, vous revenez sur les enjeux et les défis de l'urbanisation dans le monde. Donc votre livre présente de nombreux exemples d'analyses. Et je voulais savoir pourquoi vous avez souhaité le publier aujourd'hui, alors qu'on est face à des défis que l'on connaît, et je reviendrai ensuite sur tous les défis sur lesquels vous revenez. Pourquoi avoir publié? Est-ce que vous faites part de votre inquiétude face à ces nombreux enjeux?
8: D'abord, le sous-titre du livre, c'est défi de l'urbanisation planétaire. Hein, je pense que c'est important. C'est-à-dire, j'ai voulu... comme je travaille sur ces sujets depuis longtemps, j'ai accumulé beaucoup de documentation, j'ai lu des quantités de livres, j'ai fait quelques voyages comme tout le monde. Et j'avais envie de faire un peu une synthèse, pas directement calée sur l'actualité, mais une synthèse un peu globale sur des sujets qui parfois sont traités de manière, à mes yeux, un petit peu simplifiée ou simpliste, ou avec des rhétoriques un peu répétitives, quoi, voilà. Donc, j'avais envie de clarifier les choses pour moi-même, et puis peut-être d'en faire profiter quelques lectrices et lecteurs.
7: C'est un bel essai qui compile effectivement, et même qui fait part aussi de votre analyse. Alors, on va peut-être revenir peut-être sur un terme qui est apparu il y a maintenant plusieurs années, mais que vous remettez un peu goût d'actualité, c'est la grande accélération de l'urbanisation contemporaine. Qu'est-ce que cela veut dire ?
8: Plus précisément, j'explique que l'urbanisation contemporaine, bon, on mesure par exemple par des taux d'urbanisation, des choses comme ça qui sont assez discutables parce qu'en réalité la frontière entre l'urbain et le non-urbain est assez poreuse, on y reviendra peut-être. Donc on a ce grand mouvement d'urbanisation qui s'accélère effectivement en Asie en particulier et aujourd'hui en Afrique, alors que dans les pays du Nord, les choses ne sont pas stationnaires, mais enfin la croissance est beaucoup moins rapide. Mais surtout, l'idée, c'est de dire que cette accélération urbaine, elle est concomitante et, d'une certaine façon, l'expression directe de ce que certains historiens de l'environnement, notamment MacNeill, ont appelé la grande accélération, c'est-à-dire que quand on regarde tout un tas de paramètres, comme évidemment, on pense au réchauffement, on pense aux émissions de gaz à effet de serre, on pense aux consommations de matériaux, mais on pense aussi à des choses plus positives peut-être, comme l'amélioration de la médecine, etc. Tout ça, on voit qu'il y a une espèce d'inflexion que au milieu du siècle dernier, au milieu du XXe siècle, et où les choses se mettent à s'accélérer très très fortement, quoi. Il y a des ruptures de pente dans presque toutes les courbes, quoi. C'est ça qu'on appelle la grande accélération. Et une des idées de mon bouquin, c'est de dire qu'au fond, la grande accélération urbaine est une manifestation parmi d'autres, qu'on ne peut pas séparer la grande accélération en général.
7: Effectivement, quand on vous lit et quand on lit votre analyse, c'est que il y a quand même un peu un côté inquiétant, dystopique, puisque vous écrivez que donc on est dans un urbain généralisé, il n'y aurait plus d'extérieur, la ville deviendrait monde et le monde deviendrait ville.
8: Oui, alors ça c'est pourquoi ce serait dystopique. La ville c'est très bien, moi j'aime les campagnes et j'aime les villes, je pense que on peut aussi, les villes ont quand même joué un rôle. Je sais, aujourd'hui il y a une espèce de discours anti-urbain, parfois assez violent, hein. On parle de la ville barbare, etc. Bon, il faut pas oublier quand même que la ville a aussi des aspects extrêmement positifs, qu'elle a servi à l'émancipation, qu'elle a accompagné l'amélioration de la condition humaine dans beaucoup de domaines, que elle est liée à l'innovation, à la créativité, etc. Bon, donc pour moi c'est pas forcément dystopique de dire que il y a une urbanisation généralisée. Bon, il faut voir les formes qu'elle prend après, hein. Mais c'est vrai que j'insiste sur le fait, bon, ça explique aussi le titre, hein, après la ville.
7: Tout à fait.
8: Parce que quand la ville, traditionnellement, c'était en opposition à une vision binaire du monde. La ville d'un côté, la campagne de l'autre. Les hommes de la ville, les hommes de la campagne, le rat des villes, le rat des champs, enfin, vous voyez, c'est d'ailleurs dans toutes les cultures. Ça, je crois que c'est vraiment en train de s'effacer, parce que sur de multiples plans, il y a aujourd'hui une imbrication étroite entre ce qui se passe dans les villes, au sens de la densité, au sens habituel du terme, et puis ce qui se passe dans le reste du monde, y compris des zones très peu denses, mais qui sont quand même marquées fondamentalement par les mêmes processus. Et c'est pour ça que je parle de l'urbanisation généralisée. Je suis pas le seul à dire ça, hein. Il y a toute une école, notamment de géographes ou de sociologues, notamment en Amérique du Nord, des gens comme Neil Brenner ou d'autres, qui défendent, ou plus près de nous, un certain nombre de géographes français, comme Jacques Lévy, par exemple, ou Michel Lussault, qui défendent la même idée.
7: Alors, si on revient, parce que évidemment, vous avez étudié, comme vous l'avez dit, les défis de l'urbanisation planétaire. On va se concentrer dans notre échange sur la partie occidentale et en particulier en Europe, où on assiste à la métropolisation d'un certain nombre de villes en France, aussi à une concurrence des territoires au sein de l'Europe, mais aussi intranationale. Donc, il y a quelques pôles, quelques métropoles françaises qui émergent. Évidemment, Paris est encore à part, concurrence avec Londres, etc. Mais on assiste aussi à une contestation, vous en avez fait part tout à l'heure, des habitants de plus en plus fortes et qui portent en fait sur des sujets très diversifiés. On assiste à une explosion des prix de l'immobilier, vous avez une analyse très fine sur l'explosion de ce capitalisme immobilier, mais on assiste aussi à un accroissement des inégalités sociales et évidemment la question environnementale qui devient prégnante. Est-ce que on assiste, comme on a pu le penser, ou certains auraient voulu le dire ou l'analyser dans un premier temps, est-ce qu'on en assiste à un exode urbain après la période Covid ?
8: Écoutez, après la période, il y a deux questions différentes. Il y a la question un peu générale de l'appréciation de l'urbanisation et de la vie métropolitaine, et puis il y a la question du Covid. Bon, après le Covid, c'est vrai que on a assisté un début d'exode, un certain nombre de gens, mais plutôt des gens aisés, qui avaient les moyens, qui ont été un peu surlocalisés en Normandie, en Bretagne. Mais bon, finalement, on s'aperçoit que c'est un mouvement au fond très limité et que il n'y a pas véritablement d'exode urbain comme certains l'ont imaginé. Même avec le développement du télétravail, on s'aperçoit que pour des tas de raisons d'ailleurs assez structurelles, il n'y a pas de changement vraiment radical de trajectoire de la croissance urbaine. Bon, après, le mouvement de contestation de la ville, il est très fort chez certains analystes, certains observateurs, mais il n'est pas général. Encore une fois, moi, je me place pas dans ce cadre-là. Je constate qu'il y a des phénomènes qu'il faut essayer de comprendre et de maîtriser, en particulier le fait que les villes sont devenues des machines à plutôt augmenter les inégalités. Hein, les grandes inégalités aujourd'hui, elles ne sont pas tellement entre les villes, ni même entre les villes et les grandes villes et les zones rurales, les zones peu denses, elles sont à l'intérieur des villes. Hein. La thèse, par exemple, qui a été très répandu en France de Christophe Guidi sur la France périphérique, les grandes villes qui iraient bien et les campagnes qui seraient en déprise, etc. C'est une thèse qui résiste pas vraiment à l'analyse. En fait, les grandes inégalités, elles sont internes à ces différents espaces. Et en particulier aux villes, la majorité des pauvres ne sont pas dans les zones périphériques dont parle Guidi, ils sont dans les villes parfois dans les cœurs de villes, voilà.
7: Non, mais la contestation, elle viendrait davantage, comme vous le soulignez, par rapport à cette augmentation des inégalités au sein même d'un territoire, une incapacité des gens à profiter de tout ce qui fait la richesse d'une ville, à savoir la culture, la rencontre, et qu'on se retrouve de plus en plus dans des espaces aussi cloisonnés. Vous mettez l'exemple, alors je ne sais pas si la France est le meilleur exemple, mais en tout cas au développement des gated communities par exemple, enfin en tout cas une ségrégation aussi sociale de certains territoires, et donc là ce serait des défis auxquels seraient confrontées les villes en général.
8: Oui, alors comme vous le dites, hein, c'est un phénomène qui est très fort, par exemple dans certains pays. Si vous allez à São Paulo, si vous allez dans certaines régions des États-Unis, etc., où les riches tendent à se protéger, y compris de manière un peu par la manière forte de l'intrusion des pauvres dans leur espace de vie, avec des contrastes gigantesques, hein, que de richesse et de pauvreté extrême qui se côtoient. C'est pas le cas de la France encore. Hein. Des communautés fermées, des gated communities, j'en vois pas beaucoup en France. Bon, il y a
7: Marseille.
8: Hein, il y a quelques lotissements un peu, voilà. Enfin, on est encore quand même dans un espace largement partagé. Le problème, c'est la dynamique non régulée du marché foncier, quoi, qui fait que et que tout le monde finit par trouver naturel, quoi. C'est ça qui, moi, me surprend. D'ailleurs, c'est pas le foncier, la localisation, c'est un bien rare. Il devrait être davantage régulé qu'est ce qu'il est. Même la gauche aujourd'hui a abandonné un peu l'idée de réguler vraiment le marché foncier. Je reprends par exemple les propositions qu'avait faites Edgar Pisani.
7: C'est pas récent.
8: qui était pas vraiment un gauchiste, hein, qui était un ministre du général de Gaulle. Ces propositions étaient beaucoup plus radicales que celles qu'on trouve aujourd'hui en matière de foncier. Il y a un grand courant chez les économistes aussi dans l'histoire pour dire cette augmentation du foncier, du prix du foncier et donc du prix de l'immobilier dans certains lieux, en fait c'est un phénomène de rente qui est parfaitement indu. Hein. Vous avez la chance d'hériter d'un lopin de terre ou d'un immeuble qui est dans une zone bien desservie, une zone métropolitaine, et bien du coup vous bénéficiez d'une rente de fait qui n'a rien à voir avec votre travail ou avec votre mérite. Donc, et le résultat, c'est que vous voyez bien que ça devient très difficile pour un jeune ménage, même de classe moyenne et même de classe moyenne supérieure, de se loger dans les centres-villes. Donc il y a ce phénomène-là. Je pense qu'il qu'on accepte de manière un peu passive, ça me surprend, alors qu'on devrait, je pense, d'autres pays le font, hein, les réguler un peu plus fortement. Voilà. Mais en dehors de ça, moi je suis pas, j'adhère pas du tout à ce mouvement anti-métropolitain qui consiste à dire les villes c'est l'horreur. Hein.
7: Non, mais tout à fait. Non, ça, c'est pas du tout votre propos. Hein. Non, je reviens sur les mouvements de contestation qu'il peut y avoir dans certaines métropoles qui sont pas obligatoirement des sujets de contestation de la métropole, mais la façon dont se développe la ville. Et oui. Voilà, c'est plus au défi de certaines populations. On peut parler du Grand Paris aujourd'hui avec l'arrivée du métro parisien, enfin de l'extension des lignes de métro qui ont, par exemple, touché un certain nombre de villes, en particulier de Seine-Saint-Denis, qui ont exclu un certain nombre de personnes, par exemple, alors que c'était enfin le moment où on pouvait raccrocher des zones populaires à l'attractivité parisienne, par exemple. Voilà,
8: oui.
7: C'était plus sur ce niveau de cette analyse.
8: Non, il y a eu des mouvements, par exemple, assez forts en Europe, notamment à Berlin, par exemple, parce que Berlin était une ville assez peu chère, et puis finalement qui a été rattrapée par le capitalisme immobilier, pour faire simple. Et donc là, il y a eu des mouvements assez forts à Berlin pour dire, attendez, on veut garder une ville vivable, on ne veut pas être expulsé comme ça de nos quartiers. Ça, à mon avis, c'est le problème numéro un. Le problème écologique, il est... sur l'écologie et la ville, je pense qu'on dit beaucoup de bêtises, mais... Peut-être en parler.
7: Allez-y. Parce que, évidemment, il y a l'autre question, c'est évidemment le par rapport à cette attractivité. D'ailleurs, ce mot d'attractivité a fortement disparu d'un certain nombre de grandes métropoles françaises lors des dernières élections municipales. En tout cas, ça l'apparaissait moins fortement. Je me souviens, il y a encore quelques années, à Bordeaux, où Juppé parlait du millionième habitant pour sa métropole. Aujourd'hui, c'est des choses qui n'apparaissent plus. Parce que, du fait quand même d'une certaine contestation de la population, qui n'est pas une contestation aussi forte qui a pu apparaître dans d'autres villes, vous citez Berlin, mais par rapport à l'attractivité touristique à Barcelone ou à Madrid. Mais revenons par exemple sur les questions écologiques. Quelles sont pour vous les pistes de solution, vous rappelez que les revenus sont plus déterminants que les densités ou les morphologies physiques du territoire.
8: Je pense que il faut rectifier peut-être un certain nombre d'idées reçues, quoi. D'abord, bon, c'est vrai que quand on voit les villes, on se dit il y a une accumulation là de matériaux, de ressources, de béton, d'acier, tout ça. Bon, mais premier point, la concentration permet en fait une économie de ressources, quoi. Ça c'est pas visible, mais c'est la réalité. C'est-à-dire qu'il y a des on a besoin de moins de ressources pour loger des habitants dans une zone dense que dans des zones peu denses, quoi. Voilà. Il n'y a pas très longtemps une discussion avec Jean-Marc Jancovici sur ce sujet-là. Il disait, mais quand même, ce serait mieux si les Français habitaient des villes moyennes, etc. Si tu répartis la population des métropoles dans des villes moyennes, à supposer qu'on sache comment le faire, hein, parce qu'on ne sait pas, hein. On n'est pas dans un monde de dirigiste qui permet de décider ça à temps haut, mais à supposer qu'on fasse ça, ce serait une catastrophe écologique, parce que la consommation de ressources par habitant dans une zone peu dense, une zone moyenne, la consommation de foncier, la consommation de matériaux, la consommation d'énergie, etc., est très supérieure à celle qu'on a dans les zones denses. Bon, ça, c'est quand même... D'ailleurs, on le dit volontiers pour les immeubles, c'est là qu'il y a un peu une contradiction chez un certain nombre de gens. Ils disent qu'il faudrait densifier les villes, mais en même temps, on dit que les villes denses, ça ne va pas. Donc, il faudrait savoir. Donc, ça, c'est un premier point. Le deuxième point, c'est qu'en effet, on accuse beaucoup les morphologies urbaines, en particulier l'étalement urbain. On dit l'étalement urbain, c'est très mauvais. C'est vrai que... Justement, il vaut mieux de la densité. Par exemple, les gens qui habitent en grande banlieue parisienne ou dans des espaces périurbains un peu lointains, ils consomment beaucoup ils émettent beaucoup de gaz à effet de serre en déplacement, ils consomment beaucoup de matériaux, d'énergie, etc. Bon, Mais ça, c'est sur la semaine. Si vous regardez sur l'ensemble de l'année, l'ensemble du... Oui, en fait, c'est ça, sur l'ensemble du mois ou de l'année, vous apercevez que, en fait, l'empreinte écologique, pour prendre ce terme-là, des gens, et surtout, elle n'est pas tellement liée à l'endroit où on habite, elle est liée au revenu et au mode de vie. Par exemple, le Parisien intramuros, Boubou, qui se déplace en vélo, il est très content de lui. Et il trouve que ses habitants de grande banlieue, là, qui prennent leur bagnole, qui ont parfois deux bagnoles parce qu'ils peuvent pas faire autrement, c'est quand même pas bien. Et ben, en réalité, si vous faites le compte sur l'année, il suffit de quelques déplacements en avion ou de déplacements touristiques un peu... un petit peu lointain pour complètement changer l'équation. Et puis il y a beaucoup d'autres biens qu'on consomme qui ne sont pas directement liés à la localisation. Donc en réalité, et il faut relativiser cette affaire-là, quoi. Il y a une étude là que je cite, une des rares qui a été faite au niveau mondial sur San Francisco, qui montre que, en fait, les émissions, les empreintes écologiques, les émissions de gaz à effet de serre, etc., elles sont pas tellement liées à la localisation, elles sont pas tellement liées, contrairement à ce qu'on pense, à l'étalement urbain, elles sont d'abord liées aux revenus et au mode de vie des gens.
7: Mais alors, si on revient aux questions environnementales,
8: ça veut pas dire, je rajoute une chose, hein, ça veut pas dire que l'étalement urbain c'est bien et qu'il y a qu'à continuer comme ça, hein, c'est pas du tout ce que je dis, hein. Je dis, mais il faut relativiser.
7: Alors, il y a plusieurs choses et puis on arrive bientôt à la fin de cette émission, mais comment, alors quelles seraient pour vous, en fait, les bifurcations nécessaires pour que les villes soient, subissent moins aussi les évolutions du climat dans les prochaines années ou même déjà...
8: Oui, alors il y a beaucoup de choses. Si on regarde les enjeux de ce que j'appelle la bifurcation, parce que je crois que c'est plus qu'une transition, de la bifurcation écologique, on voit que les villes, leurs élus, les maires, ils ont une partie de la solution du problème, une partie seulement. C'est pas, par exemple, changer de base énergétique, sortir du pétrole pour aller vers des énergies propres, c'est plus important que réduire l'étalement urbain. D'ailleurs, vous voyez, les grands leviers, ils sont pas forcément dans les villes. Ceci dit, les villes ont quand même des leviers. Il faut renouveler la façon dont on construit. Il faut construire de manière plus... Il y a tout un courant aujourd'hui très très positif et très intéressant chez les jeunes urbanistes et les jeunes architectes pour utiliser des matériaux différents, etc. Donc tout ça est éminemment positif. Moi, je pense qu'il faudrait s'attaquer aussi beaucoup plus frontalement à la question des inégalités en les attaquant à la source, c'est-à-dire notamment par cette question du marché foncier qui reste quand même une espèce de vache sacrée, quoi, à laquelle on touche pas parce que c'est derrière le droit de la propriété. Donc il y a beaucoup de choses à faire, mais en même temps tout pourra pas se faire à l'échelle des villes, quoi.
7: Alors ma dernière question, Pierre Vels, quelle serait pour vous la ville idéale? Quelle ville appréciez-vous en France ou même dans le monde?
8: Alors, écoutez, je sais pas si y a une ville idéale. On a un rapport aussi affectif aux villes, hein, c'est-à-dire les villes, c'est pas juste c'est des communautés humaines, c'est des ambiances, c'est voilà. Moi j'aime Paris par exemple, mais j'aime aussi beaucoup la campagne. Je pense qu'il n'y a pas d'opposition. Je suis comme tout le monde, je suis fasciné par Venise ou Rome ou toutes ces villes européennes qui sont quand même incroyables, dont on trouve pas vraiment l'équivalent dans d'autres pays du monde. Mais je suis aussi fasciné par l'énergie de New York, la lumière de Los Angeles. Enfin voilà, on n'est pas obligé d'avoir des goûts uniques. Hein.
7: Et un film? Est-ce que vous auriez un film à mettre en avant?
8: Alors, il y a beaucoup de films. Hein. Je vous posez la question un peu à brûle pour point. J'adore ce film de... Ah, j'ai des problèmes de nom propre, de Jim Jarmusch. Vous savez qu'il est un film en sketch un peu qui se passe... dans différentes villes européennes où il y a...
7: Dans les taxis, A Night on Earth.
8: Ouais, c'est ça. Une nuit sur la Terre avec ce chauffeur de taxi allemand à New York, le curé de Rome, et tout ça, c'est un film merveilleux, quoi. Ça, voilà, ça, mais il y en a beaucoup d'autres, hein, et les villes quand même inspirent beaucoup les cinéastes, et c'est heureux, hein. Ça prouve que les villes sont pas dépassées. Hein.
7: Pierre Vel, je vous remercie d'avoir répondu à mon invitation.
8: Je vous en prie.
7: Je rappelle le titre de votre ouvrage, donc Après la ville, avec pour sous-titre Défi de l'urbanisation planétaire, aux éditions du Seuil, dans la collection La couleur des idées. Merci beaucoup.
8: Merci à vous.
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7: Bonjour Nicolas Maizetti.
0: Bonjour Aldo.
7: Pour ta 11e chronique, tu vas nous parler du dernier ouvrage du journaliste Antoine Tricot consacré au 9-3.
0: Une histoire plurielle de la Seine-Saint-Denis, en effet. Antoine Tricot est un auteur et documentariste radio. Sa référence, c'est Albert Londres et la narrative non-fiction américaine. Son travail passe donc d'abord par le son, puis l'écriture, et toujours par le regard et l'immersion. Parce que son regard est sensible, critique, instruit et curieux. Du très bon journalisme qu'on a pu entendre sur France Culture, que ce soit dans LSD, la série documentaire, à propos de la médecine rurale ou du confinement, notamment en banlieue, dans une histoire particulière sur l'assaut du raid à Saint-Denis, au lendemain des attentats du 15 novembre, ou l'expérience sur son père sculpteur dans le Cantal. Je cite son travail pour situer d'où parle Antoine Tricot dans son livre. Originaire de territoires ruraux, il a vécu 10 ans en Seine-Saint-Denis, et c'est depuis ces deux ancrages qu'il nous parle ici de la banlieue.
7: Un livre également issu d'une série de podcasts, c'est bien ça?
0: Eh oui Aldo, ça te donne des idées, n'est-ce pas? Un podcast en 4 épisodes qu'il avait réalisé pour le studio Making Waves et le centre de ressources sur la politique de la ville, profession banlieue. Ce dernier a invité Antoine Tricot à rencontrer les membres de son conseil scientifique. Le dispositif pensé dans ce podcast et qu'on va retrouver dans le livre est original et stimulant. Il s'agit de retrouver ces chercheuses et chercheurs sur leur terrain d'enquête et en les faisant dialoguer avec des actrices et des acteurs des objets qu'ils étudient.
7: Que trouve-t-on donc dans cette histoire plurielle de la Seine-Saint-Denis?
0: La version étoffée du podcast. La série de 4 épisodes devient 11 chapitres, chaque fois articulés autour d'une thématique, d'un chercheur ou d'une chercheuse qui rencontre un habitant ou une habitante et arpentant les terrains même des enquêtes. Chacun de ces chapitres se situe dans l'une des communes du département et toujours sous l'égide et le regard d'Antoine Tricot qui n'hésite pas à faire entendre sa voix, ses impressions, ses ressentis. Et d'abord on va à la Courneuve avec Emmanuel Bélanger sur l'histoire et la mémoire ouvrière parce que tout commence toujours par l'histoire, ici celle de la banlieue rouge. Puis à Bobigny sur la thématique des paysages, des grands ensembles avec un architecte et un historien Sébastien Radouan qui sont rejoints par une élue, Sonia Hérouche. Ici, on explore la diversité du décor du 9-3, dont l'imaginaire est celui de la sarcellite, ses tours et ses bars, mais dont la réalité est évidemment toujours plus complexe et plurielle. À Saint-Denis, ensuite, avec le géographe Jérémy Robin et une militante des quartiers populaires, Yasmine Abeda, qui reviennent sur la question de la ségrégation socio-spatiale, sur celle des usages politiques du terme ghetto, ainsi que sur la stigmatisation et le racisme qui ont historiquement construit la question politique des banlieues en France. Puis à Clichy-sous-Bois, avec une élue de la ville et le sociologue Fabien Jobard pour parler des violences policières, des émeutes de 2005, de ce qui a changé depuis, de ce qui restait ancré aussi dans les représentations des habitantes et habitants des quartiers populaires. À Bobigny encore, mais cette fois non pas à la cité de l'Abreuvoir, mais au cimetière musulman de la ville pour parler islam. Bobigny, comme tu sais, Aldo, est la seule ville de France avec Strasbourg à accueillir un cimetière confessionnel musulman. Et c'est avec l'historien Jean-Barthélemy Debost et Mohamed Boukalfa, un militant associatif, qu'on discute, à partir du cimetière, des enjeux du traitement de l'islam de France, de la violence coloniale, de l'islamophobie, et toujours, comme pour le reste de l'ouvrage, dans des termes très clairs, renvoyant à de la littérature et appuyé par les analyses des chercheurs et des chercheuses et des témoignages de concernés. On poursuit à Aubervilliers, au 4 chemins, pour causer rénovation urbaine avec Renaud Stein et Maggie Lee, une habitante engagée dans la défense des intérêts des locataires. On y aborde ici les enjeux de la démolition-reconstruction, de la mixité sociale et de la gentrification. Ici encore, les spécialistes de la spécialité ne découvriront sans doute pas les controverses et les enjeux, mais tout cela est très finement et limpidement posé et débattu. La question de la santé, des difficultés d'accès aux soins, fait l'objet d'un chapitre sur le terrain de Montreuil, l'occasion pour Antoine Tricot de tracer des parallèles avec son Cantal natal dans un dialogue avec la sociologue Laure Pitti et Maïmouna Diouf, l'ancienne présidente de l'association Lieux Écoute Accueil. La question de l'école à Noisy-le-Sec, ensuite, avec le sociologue Youssef Souidi et William Berouma, une prof d'anglais du secondaire et adjointe au maire, c'est ici l'inégalité des chances qui est discutée et qui permet d'interroger plus globalement l'institution scolaire dans les quartiers populaires, une institution conçue sur des principes universalistes très théoriques et dont on voit bien que leur atterrissage en banlieue est complexe. La jeunesse à Montreuil, avec Marwan Mohamed, qui revient sur les travaux qu'il avait menés sur l'embrouille, les rivalités de bandes, est toujours en dialogue ici avec des éducateurs de la ville. Ils sont rejoints par la sociologue Christine Balavoine, qui évoque l'enjeu du maintien des antennes jeunesse sous la menace permanente de fermeture, alors même que leur rôle est central dans ces quartiers. Un chapitre ensuite pour démonter le mythe de la dépolitisation des quartiers populaires, avec Marie-Hélène Baquet, qui revient sur l'histoire longue du militantisme en banlieue et des enjeux de sa transmission. Le militant associatif Alassane Diallo présente ici l'importance d'un tiers-lieu qu'il gère à Livry-Gargan et qui illustre la force de l'infrapolitique dans ces espaces où se joue une politisation autant feutrée qu'essentielle. C'est tout l'enjeu de l'éducation populaire ou du community organizing, appelle-le comme tu veux, qui est posé ici à travers des situations concrètes, des trajectoires de vie et des initiatives militantes. Le dernier chapitre est consacré au jardin avec la géographe Flaminia Padéou et Samuel Lehou, membre de l'association L'Autre Champ à Villetaneuse. L'écologie sans anticapitalisme, c'est du jardinage, tu connais la formule, qui s'intéresse à la pratique du jardinage en milieu populaire, c'est qu'il n'y a rien de plus faux, car il y a peu de choses plus radicales, de plus contestataires du marché et de son monde, que de mettre les mains dans la terre, cueillir ses fruits et ses légumes, produire son marché loin des relations marchandes. Et ce chapitre est à l'image du livre, très éloigné des idées reçues, au plus près du terrain, de celles et ceux qui le documentent et de celles et ceux qui l'habitent. Le résultat des récentes élections municipales en Seine-Saint-Denis ont au passage montré la traduction politique de l'engagement de militants et de militantes de longue date à Saint-Denis, à La Courneuve, à Sarcelles ou à Fleury-Mérogis.
7: Exactement. Merci Nicolas Maizetti. Je rappelle le titre de l'ouvrage dont tu viens de faire la chronique, donc un livre qui s'intitule 9-3, une histoire plurielle de la Seine-Saint-Denis d'Antoine Tricot, publié au Seuil en 2025. Merci beaucoup.
0: Merci à toi.
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7: On se retrouve dans 15 jours pour la 101e de l'émission. Nous aurons le plaisir de recevoir Patrick Camoun pour son ouvrage passionnant sur le logement social. Vous pouvez réécouter, podcaster l'émission sur l'ensemble des plateformes d'écoute sur E-Radio, bien sûr, et Radio Mani. Je remercie Nicolas Maizetti pour sa chronique et Laurent Pététain à la technique qui assure la coordination technique et le montage de cette émission modeste et géniale. C'était La Fabrique Urbaine, une émission produite et animée par Aldo Barzato. Ciao.
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3: Bonsoir et bienvenue dans IPM. Cet été, c'est replay. Cet été, eh bien, c'est replay tous les jeudis dès 20h sur Euradio. On réécoute les meilleurs moments de la saison 4 d'IPM Indie Play Music. Et ce soir,
4: nous sommes fin mars. 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
3: Mais oui, mon Xavier.
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3: Émission que vous pouvez retrouver, bien sûr, sur notre page IPM, sur Euradio, site web et réseaux sociaux. Bonne écoute. 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
3: Pour débuter cette émission 42, eh bien c'est Thomas qui va entamer sa playlist en nous emmenant en vacances au soleil.
4: Oui, on retrouve des rigolos pleins de poils, au sens propre, car ça n'utilise pas trop la tondeuse chez ce duo créé à Pezzaro en 2004. Les mecs ont été malins parce qu'ils ont été dans l'équivalent des émissions The Voice et La France a un incroyable talent. Mmh. Ils ont atteint la finale en 2015, la phase finale, pardon, faut pas s'enflammer, dans l'émission Italia's Got Talent. Une vidéo devant le jury intitulée La Lucertola Come Fa offre un piano-guitare avec des imitations d'oiseaux en sifflotant. Icamilas a trouvé sa patte. Leur public identifie ses deux potes comme ceux qui ont su bousculer les codes de la pop alternative avec un humour décalé, un sens de la mélodie reconnaissable et une énergie qui fait bouger autant qu'elle fait réfléchir. Les musicologues apprécieront un peu moins le niveau basique du synthé, mais le message n'est pas spécifiquement musical, davantage textuel. Au revoir Icamilas, bonjour Créma. Et oui, depuis 2021, les Quadras jouent encore et composent de nouveaux morceaux dans le cadre d'événements locaux ou de petites scènes, un bel esprit. Mais tout de suite, rétro-pédalage au moment de leur gloire nationale, de la Canzone del Pane, que l'on écoute immédiatement sur Discoteca Rock. Saisissons cette invitation à danser, à sourire, à se perdre en Italie.
3: Oh, super.

0: Y Camelas, la calzone del pane, du soleil pour débuter votre pause indé du jeudi.
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0: Pour son premier titre, Xavier nous emmène au Canada avec de la folk rock qui lui tient particulièrement à cœur. Puisque ça fait deux fois qu'il essaie de la jouer dans l'émission. Et à chaque fois, ça tombe à l'eau puisque on n'a pas assez de temps. On vous raconte un peu les secrets de l'émission et notamment notre ennemi fatal à toutes les émissions radio qui est le temps. Et cette fois-ci, notre Xavier National, a contré magnifiquement l'ennemi en le plaçant en début de sa playlist. Alors c'est à toi.
3: Finalement, ça tombe très bien parce que pour ceux qui n'ont pas du tout aimé Y Camelas, je vous rassure tout de suite, je vous emmène à l'opposé musical.
0: Ça, c'est sûr.
3: Avec Timber Timbre, l'un des projets les plus singuliers de la scène canadienne. Le mélange folk noir, le blues gothique et d'ambiance cinématographique porté par la vision très personnelle de Taylor Kirk. À l'origine, le projet commence par une aventure solo de Taylor Kirk, justement multi-instrumentiste et chanteur. Le nom de Timber Timbre vient des premières sessions enregistrées dans une cabane en bois près de Bob Cayon en Ontario, d'où l'idée de timber qui veut dire bois. Il faut bien préciser les choses. Le projet s'élargit progressivement avec des collaborateurs réguliers, notamment Simon Trottier, guitariste, et Mika Posen dans les violons et les claviers. Timber Timbre reste toutefois un groupe à géométrie variable, centré sur la direction artistique de Taylor Kirk. Leur son est souvent décrit comme du folk sombre, teinte blues gothique, atmosphère brumeuse, lenteur hypnotique, tout ce qu'on vient d'écouter avec Y Camelas. Arrangement minimaliste, alors là par contre on les rejoint. Timber Timbre crée une ambiance presque hantée qui évoque autant les films noirs que les paysages canadiens.
0: Et alors, Xavier, première question de la soirée. Le groupe, il a enregistré dans cette fameuse cabane en bois, mais est-ce que c'était volontaire?
3: Alors, lors d'une interview, Taylor Kirk a expliqué que cet enregistrement dans cette fameuse cabane en bois n'était pas seulement économique, mais qu'il s'agissait d'un choix esthétique. Résultat, les craquements de bois, les bruits de la nature, l'acoustique très particulière ont fini par façonner le son du groupe, au point que ce lieu est devenu une part de leur entité, presque un nombre à part entière. Voici Floating Cathedral, sorti sur l'album Sincerely, Future Pollution, le 7 avril 2017 chez City Slang, avec mon accent.

0: Floating Cathedral du groupe Timber Timbre à retrouver sur E-Radio.
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0: Dans quelques instants, ce sera de la Sad Wave sur E-Radio dans la playlist de Xavier. Si vous ne connaissez pas, restez à l'écoute, ça vaut vraiment le coup. Mais tout de suite, eh bien, c'est Thomas qui nous embarque au Royaume-Uni avec un de ses styles préférés, le guitare-voix, et c'est subtilement sublime.
3: Et oui, la France tourne souvent le regard de l'autre côté de la Manche quand on parle rock et folk. Moult Gaulois de notre espèce sont pourtant passés au travers de Catfish and the Bottlemen, qui a connu un immense succès. Et oui, le groupe gallois s'est formé en 2007, et preuve qu'il faut savoir attendre, car les trois albums classés dans le top 10 britannique sont sortis en 2014 et 2019. Vous vous dites... trois albums, mais il n'y a que deux dates. Eh ben oui, The Ride s'est carrément invité en 2016 au premier rang des charts au Royaume-Uni. Oh. On sait que les amateurs de fish and chips, comment ça c'est un cliché, sortent des chiffres de vente chaque semaine. Il n'empêche que la performance est belle et un autre cliché réside dans l'annonce de la séparation du groupe. Les fans pleurent, of course, mais le motif a été annoncé de façon diplomatique par Radio X, rapportant que cela était dû à des relations, ouvrez les guillemets, dysfonctionnelles. Oui, au sein de Catfish and the Bottlemen. Mais oh, incredible! Les Gallois enchaînent les grosses salles et stades en 2025. Bah oui, un comeback comme d'hab. Hein. Mais pour l'heure, voyageons vers l'Écosse et le single Glasgow. Le frottement des doigts sur les cordes de la guitare, ça fait toujours son petit effet, Manu.

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1: Catfish and the Battlemen et leur titre Glasgow dans IBM ce soir sur Euradio.
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1: Allez, changement de style radical, comme promis, avec de la Z-Wave sur Euradio dans la playlist de Xavier. On a hâte d'entendre tes explications du style avant d'en écouter un titre, mon Xavier.
4: Eh ben, voici un groupe venu de l'Union soviétique, mais avec un bon nom US, hein, Lures of Shames. Mm-hmm. Associé à la scène underground post-punk Cold Wave des années 2010-2020, ils s'inscrivent dans une vague plus large de groupes russes qui ont

0: les playlists ou communautés en ligne qui gravitent autour de la Sad Wave.
1: Tu connaissais la Sad Wave, mon papa ?
2: Bon, Sad, ça m'a pas l'air très joyeux, oui, mais sinon, non, ça ne dit rien de plus.
0: C'est vrai, mais en fait, le terme Sad Wave n'est pas un genre officiel, mais plutôt un mème culturel. Alors un mème, j'ai regardé ce que ça voulait dire, c'est une idée qui se propage de personne en personne,
1: oui,
0: et qui est devenue une étiquette musicale, surtout en Russie et en Europe de l'Est. En fait, c'est un mélange de post-punk moderne, de cold wave, de dark wave, parfois de shoegaze et d'indie rock mélancolique. Bref, la grande joie, quoi. Pour ce soir, je vous propose ce qui se fait de mieux en matière de sad wave, avec une basse en boucle, une voix détachée presque fantomatique, des guitares en réverbération et une atmosphère générale de mélancolie. Faces, titre de ce soir, parle de la difficulté à se connecter aux autres, de la sensation d'être entouré. Voici donc Faces de Years of Shame sur Icy Cold Record. Même le label est cold.

0: Years of Shame avec ce titre magnifique Faces sur Euradio.
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0: Après la sad wave, poursuivons l'éclectisme de notre pause indé avec un peu de légèreté et de fraîcheur pour le prochain titre qui nous est joué par Thomas.
3: Et oui, elle fait partie des voix prometteuses de la nouvelle scène indie britannique. Elle, c'est Rachel Chinouriri. À 25 ans, la londonienne transforme ses blessures, ses doutes et ses histoires d'amour en pop song alternative. Soyons honnêtes, c'est très pop et a toute sa place dans une rotation de web radio mainstream. Retraçons le parcours de la sémillante chanteuse. Rachel a enregistré ses toutes premières chansons en téléchargeant elle-même ses morceaux sur SoundCloud. Bon, jusque-là, rien d'extraordinaire. Mais c'était fait à l'aide d'un micro acheté 20 livres. Et elle a monté ça sur GarageBand, le logiciel de production musicale accessible sur la marque de Steve Jobs, pour ne pas la nommer. Et ainsi créé son univers depuis l'ordinateur portable de sa mère. C'était vraiment cheap. Et aujourd'hui, révélé au grand public avec des titres à fleur de peau, on aime chez IPM la vulnérabilité brute de Rachel Chinouriri et ses refrains qui restent en tête. All I Ever Asked ou l'Indie Pop par essence sur Euradio.

0: Rachel Chinouriri à l'instant avec son titre All I Ever Ask.
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0: Place au rock sur Euradio et du rock qui nous tient à cœur. Pas vraiment, Xavier?
2: Eh oui, je vais vous reparler d'un groupe que j'ai déjà présenté il y a 2 ans, le groupe Guinzou de Belgique. En effet, il y a une actualité, et quelle actualité! Guinzou ressort un album en 2026 après 17 ans de silence. Groupe de rock alternatif par excellence, formé à Bruxelles en 1999, Guinzou s'est fait connaître grâce à son style mêlant rock nerveux et énergie scénique très marquée. Je peux vous le confirmer, les ayant vus justement à Rock en Seine il y a 2 ans, cela déménage et je le conseille aux amateurs du pogo notamment. Et leur nom, en fait, vient d'un clin d'œil au couteau Guinzou, G-I-N-S-U, réputé pour s'aiguiser en coupant.
0: Alors, disons, mon Xavier, j'ai pu lire ici et là que John Stargasm, le chanteur, aime la mousse. Mais il s'agit de quelle mousse?
2: Quelle mousse? En fait, figurez-vous que lors d'un concert, John Stargasm a mordu son micro en plein refrain, au point d'en arracher la bonnette en mousse. Et il a continué à chanter comme si de rien n'était, avec des morceaux de mousse coincés entre les dents.
0: C'est génial,
2: ça. Ben oui. Voilà, donc c'est une petite anecdote que je voulais vous raconter. Mais voilà, maintenant on est 17 ans après leur premier album. Et Guinzou revient avec un quatrième EP studio intitulé Woma, W.O.M.A. Pour vous mettre l'eau à la bouche, je vous propose ce soir un premier extrait de ce futur EP, Out of Control. Ce single donne déjà le ton d'un comeback puissant avec une montée en tension très caractéristique du groupe, un comeback électrique renouant avec l'énergie brute de Blau. Certains médias évoquent même une résurrection du groupe tant l'attente était longue et l'impact du single fort. Je vous propose donc de ne plus attendre et découvrons ensemble ce nouveau Guinzou avec Out of Control, sortant le 29 mai prochain sur leur propre structure, donc sans label.
0: Ah!

0: Easy un peu dans les enceintes, mais c'est normal, c'est du rock belge avec Out of Control de Guinzou sur Radio.
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0: Restons chez nos amis belges pour le prochain titre de Thomas, au style inaccoutumé dans cette émission, mais qui mérite d'être écouté. Pas vraiment, Thomas?
4: Bruxelles arrive! Ce titre me fait bondir dans mon salon de joie, d'insouciance, de lâcher prise.
0: Oh, c'est bon.
4: Et oui, l'impression d'avoir 20 ans de moins, de se prendre pour un gangsta, alors que le seul que je connaissais est au Paradise. Salut à toi, Coolio. C'est une référence d'ancien.
5: Oui.
4: Ouais. Le frère d'Angèle, Roméo Elvis, a loué pour le tournage du clip Bruxelles arrive, une imposante maison bourgeoise dans un parc arboré. Un serpent lui passe autour du bras et de la nuque, sur un canapé en cuir blanc. Caballero arrive avec sa barbe à faire pâlir un islamophobe. Des lascars en casquette et polo portés initialement par les golfeurs. L'accompagne, des billets jetés au-dessus des bouteilles de rosé avant de partir en BM.
6: Le quotidien, quoi.
4: Et, difficile de faire plus caricatural.
0: On vous a mis le lien du clip sur Euradio, vos sites web et réseaux sociaux, l'émission 42.
4: 10 ans déjà que Bruxelles arrive tourne sur YouTube, 26 millions de vues, dont 50 000 par votre seul serviteur. Tu vas finir au Père Lachaise et pas moi, j'ai des sons qui vont te faire tourner la tête. Ce que je sais, Roméo, c'est que t'as pas la carrière d'Elvis et que ta sœur, elle, elle peut saluer Jim Morrison au Père Lachaise tant sa carrière perdure à Paris. Alors retourne avec tes copains, anciens jeunes brigands, sans rancune.
0: On se fait des copains ce soir.

0: Roméo Elvis avec le titre Bruxelles arrive, ici en featuring avec Caballero.
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0: Et oui, vous avez l'antenne, artiste indépendant et européen. Et donnez-nous des nouvelles, comme l'artiste Hugal, que nous avions diffusé en 2024 lors de notre émission 14 et qui nous a envoyé un gentil message il y a quelques jours, touché par sa diffusion sur notre antenne. Eh bien, figurez-vous qu'après s'être consacré quelques temps au projet Michel et les garçons, il revient sous son nom d'Hugal, écrivait H-U-G-A-L, avec de nouvelles compositions qu'il teste ici et là, comme le mois dernier au bar nantais Lubic Café, rue Maréchal Joffre, réinterprétant son titre « Ton élégance » qu'on écoute en fond. Qu'on vous met en lien sur notre page Indie Play Music, sur Euradio, site web et réseaux sociaux, où vous retrouverez également le replay de notre émission 14. Retenez notre adresse ipm@euradio.fr, ça peut changer les choses.

0: En Belgique, pour son dernier titre de ce soir, Xavier nous emmène et nous propose un rock alternatif belge, pas piqué des hannetons.
1: Ah, c'est vrai que ce soir, on ne s'est pas trop concerté avant, Thomas, mais on aime la Belgique. Hein.
0: On aime la Belgique.
1: Alors, cette fois-ci, c'est un groupe assez rock aussi, qui est actif, qui est liégeois d'abord. Hein. On n'est pas sur Bruxelles pour une fois-ci. Mmh. Pour cette fois-ci, on est sur Liège et qui est actif depuis 2012, le groupe It Anita. Leur musique est un mélange abrasif et fiévreux d'influences des années 90, en particulier Sonic Youth, Fugazi ou encore Pavement. Quand j'ai entendu ça, je me suis dit, je dois pouvoir aimer. Hein. Effectivement, c'est un cocktail qui donne des concerts réputés pour être intenses et bruyants. Beaucoup les considèrent d'ailleurs comme l'un des groupes les plus impressionnants en live de la scène alternative belge. It Anita sort son premier EP en 2015, puis successivement quatre autres suivent. Ce I-I-A-A, alors H-I-H-I-H-A-H-A, c'est le titre du dernier album sorti en janvier. Toujours aussi électrique, je rassure les aficionados, les guitares sont toujours là.
0: Alors dernière question pour ce soir, mon Xavier. Il paraît que It Anita a une culture du live extrême. Mais comment tu pourrais nous définir cela?
1: Eh bien écoute, pendant un concert en Belgique, le groupe a décidé sans prévenir personne de déplacer toute la batterie au milieu du public pendant un morceau. Les spectateurs ont dû se pousser et laisser passer Brian Hyatt, le batteur, qui continuait à jouer en marchant, suivi par les autres membres du groupe qui traînaient les éléments du kit comme une procession noisy rock.
0: C'est génial.
1: Le public s'est retrouvé encerclé par le groupe pour finir dans un chaos total et la salle a mis plusieurs heures à remettre la scène en état. Voici donc Lion Tamer au son très noise et noise massif, tendu aussi, sorti sur le label Vicious Circle Records.
2: Et tu vas manger ce bordel maintenant, Xavier.

0: E.T. Tanita et leur titre Lion Tamer. Et si vous ne connaissez pas E.T. Tanita, eh bien ils illustrent la jaquette de notre émission 42.
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0: On est proche de la fin de cette émission en mode vacances ce soir. L'ambiance se poursuit avec le dernier titre de Thomas qui nous dirige vers les Antilles.
3: Explorons l'influence de Marc Rancet, une figure pionnière du zouk et de la musique antillaise moderne. Dans les années 70-80, on parle des années 1970-80, il participe activement à la structuration de la musique populaire martiniquaise. Il évolue dans le sillage de groupes et orchestres qui ont préparé le terrain au zouk, aux côtés d'artistes qui feront rayonner la Martinique à l'international, Kassav en premier lieu. Une voix emblématique du créole martiniquais, oui c'est ça Marc Rancet, qui chantait avec une authenticité forte, l'antillais mettant en valeur la langue et l'identité martiniquaise à travers des textes engagés, romantiques ou sociaux, participant à la valorisation de sa terre. Il est en quelque sorte l'anti-star system devenu une vedette malgré lui. Et je sais de quoi je parle avec Manu et Xavier, de belles vedettes.
4: Vas-y, Fouki.
3: Un artiste ancré dans le patrimoine, et oui, son travail s'inscrit dans la continuité des grands courants antillais, Biguin, Cadence, hein, c'est pas de l'anglais, Compas et Zouk, évidemment. Il fait le lien entre tradition et modernité, ce qui en fait une passerelle entre les générations. Son décès en 99 a marqué les Antilles, mais oui, c'est vrai, reste en vie dans la disco mondiale.

0: Transay, mais oui, ça vrai, un petit air de vacances pour terminer notre émission IPM de ce soir sur Euradio. Merci mon Thomas.
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0: Merci d'avoir écouté ce replay. On se retrouve la semaine prochaine pour un nouveau numéro replay. Bonsoir les gars, merci d'être avec
2: merci,
0: nous.
2: J'espère que ça aura plu. Et puis
3: bon. Allez, au lit. Bonne nuit les enfants.
0: On se retrouve la semaine prochaine pour un nouveau replay. Place maintenant à vos playlists nocturnes. Passez une bonne soirée. Vous êtes sur Euradio.
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